éphéméride. Nous sommes le mardi 26 mai. Aujourd'hui, c'est le 146e jour de l'année. On fête les Bérangers et les Bérangères. Une des qualités de Bérangère, c'est sa facilité à communiquer avec les autres. Bérangère est accueillante, charmante et souvent polie, ce qui en fait généralement une personne très appréciée. Lenny Kravitz a aujourd'hui 62 ans. Le rappeur Bosch a 34 ans. 60 ans pour l'actrice Helena Bonham Carter. 51 ans pour Lauryn Hill. Et puis enfin, le cofondateur du groupe Alphaville, Marianne Gold, de 71 ans. Bon anniversaire à vous aussi, peut-être né un 26 mai. L'éphéméride.

0: tous, on commence votre horoscope de ce mardi 26 mai par les béliers. Vous avancez avec confiance et détermination, votre énergie positive entraîne naturellement les autres dans votre sillage.
1: Taureau, vous prenez l'organisation en main avec efficacité.
2: Gémeaux, les projets communs et les moments partagés renforcent vos liens affectifs.
3: Cancer, vous profitez pleinement de cette atmosphère chaleureuse entourée de bonnes personnes, vous savourez chaque instant.
4: Lion, votre présence ne passe pas inaperçue, courageux et charismatique,
5: vous apportez une belle énergie autour de vous.
6: Vierge, entre retrouvailles et belles rencontres, les échanges sont riches et sincères.
7: Balance, une ambiance douce et chaleureuse accompagne votre journée.
8: Les scorpions, votre sensibilité touche profondément vos proches,
9: vous apportez soutien, affection et réconfort avec beaucoup de naturel.
10: Sagittaire, l'ambiance festive vous booste et nourrit votre optimisme.
11: Capricorne, tout semble fluide et harmonieux autour de vous.
12: Verseau, vous appréciez les plaisirs simples et les échanges sincères.
13: Et enfin les poissons, vos émotions sincères illuminent vos relations.
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0: 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Ce soir sur TF1, Koh-Lanta, France 2, rendez-vous en terre inconnue. Au Brésil, direction le sud de l'Amazonie, à la rencontre du peuple Woja, une communauté emblématique du Xingu, l'un des rares territoires indigènes encore préservés. Et durant deux semaines, Laurie Tillman et Stéphane De Groot ont été invités à partager le quotidien des familles du village d'Ulupuen. Agriculteurs et pêcheurs, les Woja ont gardé une relation étroite avec leur environnement tout en composant avec la modernité. Sur France 3, Alexandra L, canal L'Inconnu de la Grande Arche, M6, scène de ménage, cap sur la Bretagne, José, Liliane, Emma et Fabien accompagnés de leurs amis et futurs témoins, Raymond, Camille et Philippe, Leslie et Léo, ainsi que Alice et Sofiane, et bien tous se rendre dans ces terres. Vous allez pouvoir passer une belle soirée. TFX, apprenti parent du lit, les Croûtes 2, une nouvelle ère, et sur Sister Rush Hour. Voilà, je vous laisse faire votre choix et par avance une excellente soirée devant votre télévision.
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L'éphéméride. Nous sommes le mardi 26 mai. Aujourd'hui, c'est le 146e jour de l'année. On fête les Bérangers et les Bérangères. Une des qualités de Bérangère, c'est sa facilité à communiquer avec les autres. Bérangère est accueillante, charmante et souvent polie, ce qui en fait généralement une personne très appréciée. Lenny Kravitz a aujourd'hui 62 ans. Le rappeur Bosch a 34 ans. 60 ans pour l'actrice Helena Bonham Carter. 51 ans pour Lauryn Hill. Et puis enfin, le cofondateur du groupe Alphaville, Marian Gold, 71 ans. Bon anniversaire à vous aussi, peut-être né un 26 mai. L'éphéméride.

0: tous, on commence votre horoscope de ce mardi 26 mai par les béliers. Vous avancez avec confiance et détermination, votre énergie positive entraîne naturellement les autres dans votre sillage.
1: Taureau, vous prenez l'organisation en main avec efficacité.
2: Gémeaux, les projets communs et les moments partagés renforcent vos liens affectifs.
3: Cancer, vous profitez pleinement de cette atmosphère chaleureuse entourée de bonnes personnes, vous savourez chaque instant.
4: Lion, votre présence ne passe pas inaperçue, courageux et charismatique, vous apportez une belle énergie autour de vous.
5: Vierge, entre retrouvailles et belles rencontres, les échanges sont riches et sincères.
6: Balance, une ambiance douce et chaleureuse accompagne votre journée.
7: Les scorpions, votre sensibilité touche profondément vos proches,
8: vous apportez soutien, affection et réconfort avec beaucoup de naturel.
9: Sagittaire, l'ambiance festive vous booste et nourrit votre optimisme.
10: Capricorne, tout semble fluide et harmonieux autour de vous.
11: Verseau, vous appréciez les plaisirs simples et les échanges sincères.
12: Et enfin les poissons, vos émotions sincères illuminent vos relations.
13: Je vous souhaite à tous une excellente journée.
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1: Ce soir sur TF1, Koh-Lanta, France 2, rendez-vous en terre inconnue. Au Brésil, direction le sud de l'Amazonie à la rencontre du peuple Woja, une communauté emblématique du Xingu, l'un des rares territoires indigènes encore préservés. Et durant deux semaines, Laurie Tillman et Stéphane De Groot ont été invités à partager le quotidien des familles du village d'Ulupuen. Agriculteurs et pêcheurs, les Woja ont gardé une relation étroite avec leur environnement tout en composant avec la modernité. Sur France 3, Alexandra L, canal L'Inconnu de la Grande Arche, M6, scène de ménage, cap sur la Bretagne, José et Liliane, Emma et Fabien accompagnés de leurs amis et futurs témoins, Raymond, Camille et Philippe, Leslie et Léo, ainsi que Alice et Sofiane, et bien tous se rendre dans ces terres. Vous allez pouvoir passer une belle soirée. TFX, apprenti parent, Gulli, les Croûtes 2, une nouvelle ère, et sur Sister Rush Hour. Voilà, je vous laisse faire votre choix et par avance, une excellente soirée devant votre télévision.
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0: 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Il est 6h.
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1: 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La météo des Hautes-Alpes avec Météo Alpes Durance.
3: C'est une après-midi de canicule printanière qui vous attend aujourd'hui avec une chaleur qui continue de s'intensifier. Le soleil va largement dominer tout au long de l'après-midi. Comme les jours passés, des cumulus vont bourgeonner sur nos sommets en cours de journée. Ils pourront déclencher quelques averses orageuses, mais le risque restera cette fois très localisé, principalement en direction de la frontière italienne et du Kera. On n'attend quasiment aucun débordement dans la vallée du Bail. Le vent d'ouest restera particulièrement faible. Côté mercure, les températures s'emballent encore pour afficher 27 à 33 degrés au plus chaud de la journée. Et ce n'est pas fini puisque pour demain mercredi, le temps s'annonce encore plus calme et étouffant. Le soleil va régner en maître absolu du matin jusqu'au soir. Le thermomètre grimpera d'un cran supplémentaire sous un vent très faible pour atteindre des valeurs maximales affolantes, comprises entre 28 et 34 degrés.
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L'éphéméride. Nous sommes le mardi 26 mai. Aujourd'hui, c'est le 146e jour de l'année. On fête les Bérangers et les Bérangères. Une des qualités de Bérangère, c'est sa facilité à communiquer avec les autres. Bérangère est accueillante, charmante et souvent polie, ce qui en fait généralement une personne très appréciée. Lenny Kravitz a aujourd'hui 62 ans. Le rappeur Bosch a 34 ans. 60 ans pour l'actrice Helena Bonham Carter. 51 ans pour Lauryn Hill. Et puis enfin, le cofondateur du groupe Alphaville, Marianne Gold, 71 ans. Bon anniversaire à vous aussi. Peut-être né un 26 mai. L'éphéméride.

0: à tous, on commence votre horoscope de ce mardi 26 mai par les béliers. Vous avancez avec confiance et détermination, votre énergie positive entraîne naturellement les autres dans votre sillage.
1: Taureau, vous prenez l'organisation en main avec efficacité.
2: Gémeaux, les projets communs et les moments partagés renforcent vos liens affectifs.
3: Cancer, vous profitez pleinement de cette atmosphère chaleureuse entourée de bonnes personnes, vous savourez chaque instant.
4: Lion, votre présence ne passe pas inaperçue, courageux et charismatique, vous apportez une belle énergie autour de vous.
5: Vierge, entre retrouvailles et belles rencontres, les échanges sont riches et sincères.
6: Balance, une ambiance douce et chaleureuse accompagne votre journée.
7: Les scorpions, votre sensibilité touche profondément vos proches,
8: vous apportez soutien, affection et réconfort avec beaucoup de naturel.
9: Sagittaire, l'ambiance festive vous booste et nourrit votre optimisme.
10: Capricorne, tout semble fluide et harmonieux autour de vous.
11: Verseau, vous appréciez les plaisirs simples et les échanges sincères.
12: Et enfin les poissons, vos émotions sincères illuminent vos relations.
13: Je vous souhaite à tous une excellente journée.
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2: Bonjour à tous, c'est la stupeur à Vars. Une femme de 41 ans a été grièvement blessée au cou par un tir d'arme à feu hier, alors qu'elle participait à un déménagement en famille sur la voie publique face à la mairie. Après avoir subi des massages cardiaques pendant près de 2 heures, la victime a été héliportée vers le CHU de Grenoble. Son pronostic vital est engagé. Les gendarmes ont bouclé le secteur une partie de la journée pour traquer le tireur. La procureure de Gap a ouvert une enquête pour tentative d'homicide. De l'actualité dramatique, à une page beaucoup plus festive avec les préparatifs de la grande fête du vélo dans le département. Le Tour de France est déjà dans toutes les têtes. Ce jeudi, Christian Prudhomme, le directeur de la Grande Boucle, se rendra à Ourcières-Merlette 1850 pour signer les conventions officielles avec les collectivités hôtes de l'été. Le patron du Tour va mouiller le maillot en grimpant la célèbre montée à vélo depuis le village dès 10h, escorté par des élus locaux et le club d'Ourcières. Au sommet, ce peloton inaugurera une stèle dédiée au Tour sur le parvis de l'office de tourisme. Un jeudi qui sera définitivement très politique puisque les élus du pays des Écrins se rassemblent eux aussi pour leur avenir. Séance majeure ce jeudi pour les élus de la communauté de communes du pays des Écrins. Au programme, l'adoption du règlement intérieur pour la nouvelle mandature et la modification des statuts de l'intercommunalité. Plusieurs dossiers structurants seront débattus comme la requalification de la traversée de la Roche de Ram et la désignation d'un représentant pour les Jeux Olympiques d'hiver de 2030. Des chantiers d'avenir où la transition énergétique sera centrale, un défi également pris bras le corps par les communes à Chorges. La continuité à la direction du territoire d'énergie Hautes-Alpes réunie à Chorges, les délégués des 159 communes ont installé leur nouvelle assemblée, renouvelée à plus de 50%. Le président sortant, Jean-Claude Doux, a été réélu à la quasi-unanimité. Il a fixé le cap de son mandat, refusé de subir la crise énergétique et accentué l'accompagnement des communes dans la transition écologique. La transition écologique et le sport en plein air, c'était justement le cocktail gagnant du week-end dans le Champsaur. Le sport et la nature ont fait vibrer Saint-Bonnet-en-Champsaur. L'escapade champsaurine a fait le plein en réunissant 500 inscrits de tous les niveaux. Entre le trail exigeant de 24 km et la marche de 14 km, chacun a trouvé son défi. Une belle réussite saluée par la maire de la commune, Marie-Anne Bourgeois.
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1: La météo des Hautes-Alpes avec Météo Alpes Durance.
2: C'est une après-midi de canicule printanière qui vous attend aujourd'hui avec une chaleur qui continue de s'intensifier. Le soleil va largement dominer tout au long de l'après-midi. Comme les jours passés, des cumulus vont bourgeonner sur nos sommets en cours de journée. Ils pourront déclencher quelques averses orageuses, mais le risque restera cette fois très localisé, principalement en direction de la frontière italienne et du Kera. On n'attend quasiment aucun débordement dans la vallée du Bail. Le vent d'ouest restera particulièrement faible. Côté mercure, les températures s'emballent encore pour afficher 27 à 33 degrés au plus chaud de la journée. Et ce n'est pas fini puisque pour demain mercredi, le temps s'annonce encore plus calme et étouffant. Le soleil va régner en maître absolu du matin jusqu'au soir. Le thermomètre grimpera d'un cran supplémentaire sous un vent très faible pour atteindre des valeurs maximales affolantes, comprises entre 28 et 34 degrés.
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1: Ce soir sur TF1, Koh-Lanta, France 2, rendez-vous en terre inconnue. Au Brésil, direction le sud de l'Amazonie à la rencontre du peuple Wajá, une communauté emblématique du Xingu, l'un des rares territoires indigènes encore préservés. Et durant deux semaines, Laurie Tillman et Stéphane De Groot ont été invités à partager le quotidien des familles du village d'Ulupuwen. Agriculteurs et pêcheurs, les Wajá ont gardé une relation étroite avec leur environnement tout en composant avec la modernité. Sur France 3, Alexandra L, canal L'Inconnu de la Grande Arche. M6, scène de ménage, cap sur la Bretagne. José, Liliane, Emma et Fabien, accompagnés de leurs amis et futurs témoins, Raymond, Camille et Philippe, Leslie et Léo, ainsi que Alice et Sofiane, eh bien tous se rendre dans ces terres. Vous allez pouvoir passer une belle soirée. TFX, apprenti parent, Gulli, les Croods 2, une nouvelle ère, et sur Sister Rush Hour. Voilà, je vous laisse faire votre choix et par avance, une excellente soirée devant votre télévision.
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4: Il est bientôt 7h.
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2: 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Il est 7h.
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4: Bonjour, coup de chaud historique sur l'ouest du pays. De nouveaux records de température pour un mois de mai ont été franchis ce lundi. Météo France a relevé des seuils inédits. Le thermomètre a atteint 33 degrés à Brest, 35 à Bergerac. 8 départements de l'ouest de la France sont en vigilance ce lundi. Orange du Finistère à la Mayenne. Le Premier ministre Sébastien Lecornu doit présider jeudi après-midi une réunion interministérielle consacrée à cet épisode. Un premier week-end de forte chaleur meurtrier en France. La hausse des températures a frappé les sportifs avec deux coureurs morts d'hypothermie lors de compétitions à Paris et Lyon. De nombreux autres participants ont été hospitalisés. La chaleur aussi a provoqué plusieurs noyades mortelles. Deux adolescents, une femme dans le Bas-Rhin et deux baigneurs emportés par des baïnes en Gironde sont décédés. À Rennes, deux adolescents de 15 et 16 ans en garde à vue après la mort d'un garçon de 11 ans. Son corps a été découvert dimanche sur les rives de la Vilaine. Une serviette de bain nouée très serrée autour du cou. Des témoins ont entendu des appels à l'aide et vu deux jeunes prendre la fuite. Une enquête pour meurtre est ouverte et recherche d'indices se poursuivent. L'épidémie d'Ebola en République démocratique du Congo est jugée extrêmement grave par l'OMS. L'organisation alerte sur une propagation très rapide du virus alors que plus de 900 cas suspects sont recensés. Il s'agit de la souche Bundibugyo, sans vaccin ni traitement connu. L'OMS appelle les pays voisins à agir immédiatement alors que l'Ouganda enregistre déjà ses premiers cas. Un Picasso pour 100 euros, c'est la promesse de la loterie caritative de la Fondation Recherche Alzheimer, dont le tirage au sort a lieu ce mardi soir chez Christie's à Paris. Pour une mise de 100 euros, un gagnant va remporter Tête de Femme, une gouache de 1941 estimée à 1 million d'euros. Les fonds récoltés vont financer la recherche contre cette maladie qui touche 1 million de personnes en France. Enfin, un tour du côté de Roland-Garros, les Français retrouvent le sourire. Arthur Rinderknecht et Hugo Humbert se qualifient pour le deuxième tour ce lundi. Dans le tableau féminin, les favorites assurent, à l'image d'Iga Swiatek et Elena Rybakina, expéditive sur les cours. Enfin, Gaël Monfils, à lui, fait ses adieux à Roland-Garros après sa défaite en 5-7 contre Hugo Gaston au premier tour.
3: 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La météo des Hautes-Alpes avec Météo Alpes Durance.
5: C'est une après-midi de canicule printanière qui vous attend aujourd'hui avec une chaleur qui continue de s'intensifier. Le soleil va largement dominer tout au long de l'après-midi. Comme les jours passés, des cumulus vont bourgeonner sur nos sommets en cours de journée. Ils pourront déclencher quelques averses orageuses, mais le risque restera cette fois très localisé, principalement en direction de la frontière italienne et du Kera. On n'attend quasiment aucun débordement dans la vallée de l'Ubaï. Le vent d'ouest restera particulièrement faible. Côté mercure, les températures s'emballent encore pour afficher 27 à 33 degrés au plus chaud de la journée. Et ce n'est pas fini, puisque pour demain mercredi, le temps s'annonce encore plus calme et étouffant. Le soleil va régner en maître absolu du matin jusqu'au soir. Le thermomètre grimpera d'un cran supplémentaire sous un vent très faible pour atteindre des valeurs maximales affolantes, comprises entre 28 et 34 degrés.
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Nous sommes le mardi 26 mai. Aujourd'hui, c'est le 146e jour de l'année. On fête les Bérangers et les Bérangères. Une des qualités de Bérangère, c'est sa facilité à communiquer avec les autres. Bérangère est accueillante, charmante et souvent polie, ce qui en fait généralement une personne très appréciée. Lenny Kravitz a aujourd'hui 62 ans. Le rappeur Bosch a 34 ans. 60 ans pour l'actrice Helena Bonham Carter. 51 ans pour Lauryn Hill. Et puis enfin, le cofondateur du groupe Alphaville, Marian Gold, 71 ans. Bon anniversaire à vous aussi, peut-être né un 26 mai. L'éphéméride.

0: tous, on commence votre horoscope de ce mardi 26 mai par les béliers. Vous avancez avec confiance et détermination, votre énergie positive entraîne naturellement les autres dans votre sillage.
1: Taureau, vous prenez l'organisation en main avec efficacité.
2: Gémeaux, les projets communs et les moments partagés renforcent vos liens affectifs.
3: Cancer, vous profitez pleinement de cette atmosphère chaleureuse entourée de bonnes personnes, vous savourez chaque instant.
4: Lion, votre présence ne passe pas inaperçue, courageux et charismatique, vous apportez une belle énergie autour de vous.
5: Vierge, entre retrouvailles et belles rencontres, les échanges sont riches et sincères.
6: Balance, une ambiance douce et chaleureuse accompagne votre journée.
7: Les scorpions, votre sensibilité touche profondément vos proches, vous apportez soutien, affection et réconfort avec beaucoup de naturel.
8: Sagittaire, l'ambiance festive vous booste et nourrit votre optimisme.
9: Capricorne, tout semble fluide et harmonieux autour de vous.
10: Verseau, vous appréciez les plaisirs simples et les échanges sincères.
11: Et enfin les poissons, vos émotions sincères illuminent vos relations.
12: Je vous souhaite à tous une excellente journée.
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3: Bonjour à tous, c'est la stupeur à Vars. Une femme de 41 ans a été grièvement blessée au cou par un tir d'arme à feu hier, alors qu'elle participait à un déménagement en famille sur la voie publique face à la mairie. Après avoir subi des massages cardiaques pendant près de 2 heures, la victime a été héliportée vers le CHU de Grenoble. Son pronostic vital est engagé. Les gendarmes ont bouclé le secteur une partie de la journée pour traquer le tireur. La procureure de Gap a ouvert une enquête pour tentative d'homicide. De l'actualité dramatique à une page beaucoup plus festive avec les préparatifs de la grande fête du vélo dans le département. Le Tour de France est déjà dans toutes les têtes. Ce jeudi, Christian Prudhomme, le directeur de la Grande Boucle, se rendra à Ourcières-Merlette 1850 pour signer les conventions officielles avec les collectivités hôtes de l'été. Le patron du Tour va mouiller le maillot en grimpant la célèbre montée à vélo depuis le village dès 10h, escorté par des élus locaux et le club d'Ourcières. Au sommet, ce peloton inaugurera une stèle dédiée au Tour sur le parvis de l'office de tourisme. Un jeudi qui sera définitivement très politique puisque les élus du pays des Écrins se rassemblent eux aussi pour leur avenir. Séance majeure ce jeudi pour les élus de la communauté de communes du pays des Écrins. Au programme, l'adoption du règlement intérieur pour la nouvelle mandature et la modification des statuts de l'intercommunalité. Plusieurs dossiers structurants seront débattus comme la requalification de la traversée de la Roche de Rame et la désignation d'un représentant pour les Jeux olympiques d'hiver de 2030. Des chantiers d'avenir où la transition énergétique sera centrale, un défi également pris bras le corps par les communes à Chorges. Continuité à la direction du territoire d'énergie Hautes-Alpes réunie à Chorges, les délégués des 159 communes ont installé leur nouvelle assemblée, renouvelée à plus de 50%. Le président sortant, Jean-Claude Doux, a été réélu à la quasi-unanimité. Il a fixé le cap de son mandat, refusé de subir la crise énergétique et accentué l'accompagnement des communes dans la transition écologique. La transition écologique et le sport en plein air, c'était justement le cocktail gagnant du week-end dans le Champsaur. Le sport et la nature ont fait vibrer Saint-Bonnet en Champsaur. L'escapade champsaurine a fait le plein en réunissant 500 inscrits de tous les niveaux. Entre le trail exigeant de 24 km et la marche de 14 km, chacun a trouvé son défi. Une belle réussite saluée par la maire de la commune, Marie-Anne Bourgeois.
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2: La météo des Hautes-Alpes avec Météo Alpes-Durance.
3: C'est une après-midi de canicule printanière qui vous attend aujourd'hui avec une chaleur qui continue de s'intensifier. Le soleil va largement dominer tout au long de l'après-midi. Comme les jours passés, des cumulus vont bourgeonner sur nos sommets en cours de journée. Ils pourront déclencher quelques averses orageuses, mais le risque restera cette fois très localisé, principalement en direction de la frontière italienne et du Kera. On n'attend quasiment aucun débordement dans la vallée de l'Ubaye. Le vent d'ouest restera particulièrement faible. Côté mercure, les températures s'emballent encore pour afficher 27 à 33 degrés au plus chaud de la journée. Et ce n'est pas fini, puisque pour demain mercredi, le temps s'annonce encore plus calme et étouffant. Le soleil va régner en maître absolu du matin jusqu'au soir. Le thermomètre grimpera d'un cran supplémentaire sous un vent très faible pour atteindre des valeurs maximales affolantes, comprises entre 28 et 34 degrés.
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1: Ce soir sur TF1, Koh-Lanta, France 2, rendez-vous en terre inconnue. Au Brésil, direction le sud de l'Amazonie, à la rencontre du peuple Woja, une communauté emblématique du Xingu, l'un des rares territoires indigènes encore préservés. Et durant deux semaines, Laurie Tillman et Stéphane De Groot ont été invités à partager le quotidien des familles du village d'Ulupuen. Agriculteurs et pêcheurs, les Woja ont gardé une relation étroite avec leur environnement tout en composant avec la modernité. Sur France 3, Alexandra L, canal L'Inconnu de la Grande Arche. M6, scène de ménage, cap sur la Bretagne. José et Liliane, Emma et Fabien, accompagnés de leurs amis et futurs témoins, Raymond, Camille et Philippe, Leslie et Léo, ainsi que Alice et Sofiane, eh bien tous se rendre dans ces terres. Vous allez pouvoir passer une belle soirée. TFX, apprenti parent, Gulli, les Croods 2, une nouvelle ère, et sur Sister Rush Hour. Voilà, je vous laisse faire votre choix et par avance, une excellente soirée devant votre télévision.
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2: Il est bientôt 8h.
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2: 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Il est 8h.
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4: Bonjour, coup de chaud historique sur l'ouest du pays. De nouveaux records de température pour un mois de mai ont été franchis ce lundi. Météo France a relevé des seuils inédits. Le thermomètre a atteint 33 degrés à Brest, 35 à Bergerac. 8 départements de l'ouest de la France sont en vigilance ce lundi. Orange du Finistère à la Mayenne. Le Premier ministre Sébastien Lecornu doit présider jeudi après-midi une réunion interministérielle consacrée à cet épisode. Un premier week-end de forte chaleur meurtrier en France. La hausse des températures a frappé les sportifs avec deux coureurs morts d'hypothermie lors de compétitions à Paris et Lyon. De nombreux autres participants ont été hospitalisés. La chaleur aussi a provoqué plusieurs noyades mortelles. Deux adolescents, une femme dans le Bas-Rhin et deux baigneurs emportés par des baines en Gironde sont décédés. À Rennes, deux adolescents de 15 et 16 ans en garde à vue après la mort d'un garçon de 11 ans. Son corps a été découvert dimanche sur les rives de la Vilaine. Une serviette de bain nouée très serrée autour du cou. Des témoins ont entendu des appels à l'aide et vu deux jeunes prendre la fuite. Une enquête pour meurtre est ouverte. Les recherches d'indices se poursuivent. L'épidémie d'Ebola en République démocratique du Congo est jugée extrêmement grave par l'OMS. L'organisation alerte sur une propagation très rapide du virus alors que plus de 900 cas suspects sont recensés. Il s'agit de la souche Bundibugyo, sans vaccin ni traitement connu. L'OMS appelle les pays voisins à agir immédiatement alors que l'Ouganda enregistre déjà ses premiers cas. Un Picasso pour 100 euros, c'est la promesse de la loterie caritative de la Fondation Recherche Alzheimer, dont le tirage au sort a lieu ce mardi soir chez Christie's à Paris. Pour une mise de 100 euros, un gagnant va remporter Tête de Femme, une gouache de 1941 estimée à 1 million d'euros. Les fonds récoltés vont financer la recherche contre cette maladie qui touche 1 million de personnes en France. Enfin, un tour du côté de Roland-Garros, les Français retrouvent le sourire. Arthur Rinderknecht et Hugo Humbert se qualifient pour le deuxième tour ce lundi. Dans le tableau féminin, les favorites assurent, à l'image d'Iga Swiatek et Elena Rybakina, expéditive sur les cours. Enfin, Gaël Monfils, à lui, fait ses adieux à Roland-Garros après sa défaite en 5-7 contre Hugo Gaston au premier tour.
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5: C'est une après-midi de canicule printanière qui vous attend aujourd'hui avec une chaleur qui continue de s'intensifier. Le soleil va largement dominer tout au long de l'après-midi. Comme les jours passés, des cumulus vont bourgeonner sur nos sommets en cours de journée. Ils pourront déclencher quelques averses orageuses, mais le risque restera cette fois très localisé, principalement en direction de la frontière italienne et du Kera. On n'attend quasiment aucun débordement dans la vallée de l'Ubaï. Le vent d'ouest restera particulièrement faible. Côté mercure, les températures s'emballent encore pour afficher 27 à 33 degrés au plus chaud de la journée. Et ce n'est pas fini puisque pour demain mercredi, le temps s'annonce encore plus calme et étouffant. Le soleil va régner en maître absolu du matin jusqu'au soir. Le thermomètre grimpera d'un cran supplémentaire sous un vent très faible pour atteindre des valeurs maximales affolantes, comprises entre 28 et 34 degrés.
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0: L'éphéméride. Nous sommes le mardi 26 mai. Aujourd'hui, c'est le 146e jour de l'année. On fête les Bérangers et les Bérangères. Une des qualités de Bérangère, c'est sa facilité à communiquer avec les autres. Bérangère est accueillante, charmante et souvent polie, ce qui en fait généralement une personne très appréciée. Lenny Kravitz a aujourd'hui 62 ans. Le rappeur Bosch a 34 ans. 60 ans pour l'actrice Helena Bonham Carter. 51 ans pour Lauryn Hill. Et puis enfin, le cofondateur du groupe Alphaville, Marianne Gold, 71 ans. Bon anniversaire à vous aussi. Peut-être on est un 26 mai. L'éphéméride.
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0: Bonjour à tous, on commence votre horoscope de ce mardi 26 mai par les béliers. Vous avancez avec confiance et détermination, votre énergie positive entraîne naturellement les autres dans votre sillage.
1: Taureau, vous prenez l'organisation en main avec efficacité.
2: Gémeaux, les projets communs et les moments partagés renforcent vos liens affectifs.
3: Cancer, vous profitez pleinement de cette atmosphère chaleureuse entourée de bonnes personnes, vous savourez chaque instant.
4: Lion, votre présence ne passe pas inaperçue, courageux et charismatique, vous apportez une belle énergie autour de vous.
5: Vierge, entre retrouvailles et belles rencontres, les échanges sont riches et sincères.
6: Balance, une ambiance douce et chaleureuse accompagne votre journée.
7: Les scorpions, votre sensibilité touche profondément vos proches,
8: vous apportez soutien, affection et réconfort avec beaucoup de naturel.
9: Sagittaire, l'ambiance festive vous booste et nourrit votre optimisme.
10: Capricorne, tout semble fluide et harmonieux autour de vous.
11: Verseau, vous appréciez les plaisirs simples et les échanges sincères.
12: Et enfin les poissons, vos émotions sincères et illuminent vos relations.
13: Je vous souhaite à tous une excellente journée.
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4: Bonjour à tous, c'est la stupeur à Vars. Une femme de 41 ans a été grièvement blessée au cou par un tir d'arme à feu hier, alors qu'elle participait à un déménagement en famille sur la voie publique face à la mairie. Après avoir subi des massages cardiaques pendant près de 2 heures, la victime a été héliportée vers le CHU de Grenoble. Son pronostic vital est engagé. Les gendarmes ont bouclé le secteur une partie de la journée pour traquer le tireur. La procureure de Gap a ouvert une enquête pour tentative d'homicide. De l'actualité dramatique à une page beaucoup plus festive avec les préparatifs de la grande fête du vélo dans le département. Le Tour de France est déjà dans toutes les têtes. Ce jeudi, Christian Prudhomme, le directeur de la Grande Boucle, se rendra à Ourcières-Merlette 1850 pour signer les conventions officielles avec les collectivités hôtes de l'été. Le patron du Tour va mouiller le maillot en grimpant la célèbre montée à vélo depuis le village dès 10h, escorté par des élus locaux et le club d'Ourcières. Au sommet, ce peloton inaugurera une stèle dédiée au Tour sur le parvis de l'Office de Tourisme. Un jeudi qui sera définitivement très politique puisque les élus du pays des Écrins se rassemblent eux aussi pour leur avenir. Séance majeure ce jeudi pour les élus de la communauté de communes du pays des Écrins. Au programme, l'adoption du règlement intérieur pour la nouvelle mandature et la modification des statuts de l'intercommunalité. Plusieurs dossiers structurants seront débattus comme la requalification de la traversée de la Roche de Rame et la désignation d'un représentant pour les Jeux Olympiques d'hiver de 2030. Des chantiers d'avenir où la transition énergétique sera centrale, un défi également pris bras-le-corps par les communes à Chorges. Compte unité à la direction du territoire d'énergie Hautes-Alpes réunie à Chorges, les délégués des 159 communes ont installé leur nouvelle assemblée, renouvelée à plus de 50%. Le président sortant, Jean-Claude Doux, a été réélu à la quasi-unanimité. Il a fixé le cap de son mandat, refusé de subir la crise énergétique et accentué l'accompagnement des communes dans la transition écologique. La transition écologique et le sport en plein air, c'était justement le cocktail gagnant du week-end dans le Champsaur. Le sport et la nature ont fait vibrer Saint-Bonnet-en-Champsaur. L'escapade champsaurine a fait le plein en réunissant 500 inscrits de tous les niveaux. Entre le trail exigeant de 24 km et la marche de 14 km, chacun a trouvé son défi. Une belle réussite saluée par la maire de la commune, Marie-Anne Bourgeois.
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4: C'est une après-midi de canicule printanière qui vous attend aujourd'hui avec une chaleur qui continue de s'intensifier. Le soleil va largement dominer tout au long de l'après-midi. Comme les jours passés, des cumulus vont bourgeonner sur nos sommets en cours de journée. Ils pourront déclencher quelques averses orageuses, mais le risque restera cette fois très localisé, principalement en direction de la frontière italienne et du Kera. On n'attend quasiment aucun débordement dans la vallée de l'Ubaye. Le vent d'ouest restera particulièrement faible. Côté mercure, les températures s'emballent encore pour afficher 27 à 33 degrés au plus chaud de la journée. Et ce n'est pas fini puisque pour demain mercredi, le temps s'annonce encore plus calme et étouffant. Le soleil va régner en maître absolu du matin jusqu'au soir. Le thermomètre grimpera d'un cran supplémentaire sous un vent très faible pour atteindre des valeurs maximales affolantes, comprises entre 28 et 34 degrés.
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1: Ce soir sur TF1, Koh-Lanta, France 2, rendez-vous en terre inconnue. Au Brésil, direction le sud de l'Amazonie à la rencontre du peuple Wajá, une communauté emblématique du Xingu, l'un des rares territoires indigènes encore préservés. Et durant deux semaines, Laurie Tillman et Stéphane De Groot ont été invités à partager le quotidien des familles du village d'Ulupuen. Agriculteurs et pêcheurs, les Wajá ont gardé une relation étroite avec leur environnement tout en composant avec la modernité. Sur France 3, Alexandra L, canal L'Inconnu de la Grande Arche. M6, scène de ménage, cap sur la Bretagne. José, Liliane, Emma et Fabien, accompagnés de leurs amis et futurs témoins, Raymond, Camille et Philippe, Leslie et Léo, ainsi que Alice et Sofiane, eh bien tous se rendre dans ces terres. Vous allez pouvoir passer une belle soirée. TFX, apprenti parent, du lit, les Croods 2, une nouvelle ère, et sur Sister Rush Hour. Voilà, je vous laisse faire votre choix et par avance, une excellente soirée devant votre télévision.
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3: 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Il est bientôt 9h.
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4: Bonjour, record de chaleur hier, la journée de lundi a été la plus chaude jamais enregistrée en France pour un mois de mai. Le thermomètre va encore grimper aujourd'hui. Météo France a placé 8 départements de l'Ouest en vigilance orange. Le prévisionniste attend des températures maximales de 36 degrés. Et c'est dans ce contexte que les élèves reprennent ce matin le chemin de l'école. Face aux températures extrêmes, le ministère de l'Éducation a transmis ses recommandations au chef d'établissement. Une précaution alors que la porte-parole du gouvernement, Maud Bréjon, déplore 7 décès liés directement ou indirectement à la chaleur, dont au moins 5 de noyades, ainsi que des morts liées aux fortes chaleurs lors d'événements sportifs au cours de ce long week-end. Emmanuel Macron réunit aujourd'hui 200 entreprises pour lancer son grand plan d'électrification. Cette équipe de France de l'électricité, comme l'appelle le président français, est conviée pour présenter des initiatives concrètes. EDF doit annoncer de gros investissements et le distributeur Leclerc devrait s'engager à installer 10 000 bornes de recharge sur ses parkings d'ici 2030. Le procès d'un animateur périscolaire s'ouvre ce mardi à Paris. Cet homme de 35 ans est jugé pour des agressions sexuelles sur au moins 8 enfants de 3 à 5 ans scolarisés à l'école maternelle Alphonse Baudin dans le 11e arrondissement. L'accusé qui comparaît libre en cours jusqu'à 10 ans de prison et conteste l'intégralité des faits. À Rennes, toujours deux adolescents de 15 à 16 ans en garde à vue après la mort d'un garçon de 11 ans dont le corps a été découvert dimanche sur les rives de la Vilaine. Une serviette de bain nouée très serrée autour du cou. Une enquête pour meurtre est ouverte. Édouard Philippe attendu à Kiev aujourd'hui pour le sommet international des villes et régions. L'ancien Premier ministre maintient ce troisième déplacement en Ukraine alors que les menaces de Moscou appellent les ressortissants étrangers à quitter la capitale avant l'imminence de nouveaux bombardements. Et puis, stupeur au Moyen-Orient, après des semaines de discussions, l'armée américaine annonce avoir frappé l'Iran cette nuit. Une attaque surprise alors que les négociations de paix semblaient progresser. Le secrétaire d'État américain Marco Rubio assure pourtant qu'il reste encore une chance de signer un accord de paix avec Téhéran. Enfin, temps fort à Roland-Garros hier avec Gaël Monfils qui a fait ses adieux après sa défaite en 5-7 contre Hugo Gaston au premier tour.
3: 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La météo des Hautes-Alpes avec Météo Alpes du Rance.
5: C'est une après-midi de canicule printanière qui vous attend aujourd'hui avec une chaleur qui continue de s'intensifier. Le soleil va largement dominer tout au long de l'après-midi. Comme les jours passés, des cumulus vont bourgeonner sur nos sommets en cours de journée. Ils pourront déclencher quelques averses orageuses, mais le risque restera cette fois très localisé, principalement en direction de la frontière italienne et du Kera. On n'attend quasiment aucun débordement dans la vallée de l'Ubaï. Le vent d'ouest restera particulièrement faible. Côté mercure, les températures s'emballent encore pour afficher 27 à 33 degrés au plus chaud de la journée. Et ce n'est pas fini, puisque pour demain mercredi, le temps s'annonce encore plus calme et étouffant. Le soleil va régner en maître absolu du matin jusqu'au soir. Le thermomètre grimpera d'un cran supplémentaire sous un vent très faible pour atteindre des valeurs maximales affolantes, comprises entre 28 et 34 degrés.
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0: L'éphéméride. Nous sommes le mardi 26 mai. Aujourd'hui, c'est le 146e jour de l'année. On fête les Bérangers et les Bérangères. Une des qualités de Bérangère, c'est sa facilité à communiquer avec les autres. Bérangère est accueillante, charmante et souvent polie, ce qui en fait généralement une personne très appréciée. Lenny Kravitz a aujourd'hui 62 ans. Le rappeur Bosch a 34 ans. 60 ans pour l'actrice Helena Bonham Carter. 51 ans pour Lauryn Hill. Et puis enfin, le cofondateur du groupe Alphaville, Marian Gold, 71 ans. Bon anniversaire à vous aussi, peut-être né un 26 mai. L'éphéméride.
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Bonjour à tous, on commence votre horoscope de ce mardi 26 mai par les béliers. Vous avancez avec confiance et détermination, votre énergie positive entraîne naturellement les autres dans votre sillage. Taureau, vous prenez l'organisation en main avec efficacité. Gémeaux, les projets communs et les moments partagés renforcent vos liens affectifs. Cancer, vous profitez pleinement de cette atmosphère chaleureuse entourée de bonnes personnes, vous savourez chaque instant. Lion, votre présence ne passe pas inaperçue, courageux et charismatique. Vous apportez une belle énergie autour de vous. Vierge, entre retrouvailles et belles rencontres, les échanges sont riches et sincères. Balance, une ambiance douce et chaleureuse accompagne votre journée. Les scorpions, votre sensibilité touche profondément vos proches. Vous apportez soutien, affection et réconfort avec beaucoup de naturel. Sagittaire, l'ambiance festive vous booste et nourrit votre optimisme. Capricorne, tout semble fluide et harmonieux autour de vous. Verseau, vous appréciez les plaisirs simples et les échanges sincères. Et enfin les poissons, vos émotions sincères illuminent vos relations.

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3: Bonjour à tous, c'est la stupeur à Vars. Une femme de 41 ans a été grièvement blessée au cou par un tir d'arme à feu hier, alors qu'elle participait à un déménagement en famille sur la voie publique face à la mairie. Après avoir subi des massages cardiaques pendant près de 2 heures, la victime a été héliportée vers le CHU de Grenoble. Son pronostic vital est engagé. Les gendarmes ont bouclé le secteur une partie de la journée pour traquer le tireur. La procureure de Gap a ouvert une enquête pour tentative d'homicide. De l'actualité dramatique à une page beaucoup plus festive avec les préparatifs de la grande fête du vélo dans le département. Le Tour de France est déjà dans toutes les têtes. Ce jeudi, Christian Prudhomme, le directeur de la Grande Boucle, se rendra à Ourcières-Merlette 1850 pour signer les conventions officielles avec les collectivités hôtes de l'été. Le patron du Tour va mouiller le maillot en grimpant la célèbre montée à vélo depuis le village dès 10h, escorté par des élus locaux et le club d'Ourcières. Au sommet, ce peloton inaugurera une stèle dédiée autour sur le parvis de l'office de tourisme. Un jeudi qui sera définitivement très politique puisque les élus du pays des écrins se rassemblent eux aussi pour leur avenir. Séance majeure ce jeudi pour les élus de la communauté de communes du pays des écrins. Au programme, l'adoption du règlement intérieur pour la nouvelle mandature et la modification des statuts de l'intercommunalité. Plusieurs dossiers structurants seront débattus comme la requalification de la traversée de la Roche de Rame et la désignation d'un représentant pour les Jeux Olympiques d'hiver de 2030. Des chantiers d'avenir où la transition énergétique sera centrale, un défi également pris bras le corps par les communes à Chorges. Continuité à la direction du territoire d'énergie Hautes-Alpes réunie à Chorges, les délégués des 159 communes ont installé leur nouvelle assemblée, renouvelée à plus de 50%. Le président sortant, Jean-Claude Doux, a été réélu à la quasi-unanimité. Il a fixé le cap de son mandat, refusé de subir la crise énergétique et accentué l'accompagnement des communes dans la transition écologique. La transition écologique et le sport en plein air, c'était justement le cocktail gagnant du week-end dans le Champsaur. Le sport et la nature ont fait vibrer Saint-Bonnet-en-Champsaur. L'escapade Champsaurine a fait le plein en réunissant 500 inscrits de tous les niveaux. Entre le trail exigeant de 24 km et la marche de 14 km, chacun a trouvé son défi. Une belle réussite saluée par la maire de la commune, Marie-Anne Bourgeois.
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2: La météo des Hautes-Alpes avec Météo Alpes Durance.
3: C'est une après-midi de canicule printanière qui vous attend aujourd'hui avec une chaleur qui continue de s'intensifier. Le soleil va largement dominer tout au long de l'après-midi. Comme les jours passés, des cumulus vont bourgeonner sur nos sommets en cours de journée. Ils pourront déclencher quelques averses orageuses, mais le risque restera cette fois très localisé, principalement en direction de la frontière italienne et du Kera. On n'attend quasiment aucun débordement dans la vallée du Bail. Le vent d'ouest restera particulièrement faible. Côté mercure, les températures s'emballent encore pour afficher 27 à 33 degrés au plus chaud de la journée. Et ce n'est pas fini puisque pour demain mercredi, le temps s'annonce encore plus calme et étouffant. Le soleil va régner en maître absolu du matin jusqu'au soir. Le thermomètre grimpera d'un cran supplémentaire sous un vent très faible pour atteindre des valeurs maximales affolantes, comprises entre 28 et 34 degrés.
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1: Ce soir sur TF1, Koh-Lanta, France 2, rendez-vous en terre inconnue. Au Brésil, direction le sud de l'Amazonie à la rencontre du peuple Wajá, une communauté emblématique du Xingu, l'un des rares territoires indigènes encore préservés. Et durant deux semaines, Laurie Tillman et Stéphane De Groot ont été invités à partager le quotidien des familles du village d'Ulupuwen. Agriculteurs et pêcheurs, les Wajá ont gardé une relation étroite avec leur environnement tout en composant avec la modernité. Sur France 3, Alexandra L, canal L'Inconnu de la Grande Arche, M6, scène de ménage, cap sur la Bretagne. José, Liliane, Emma et Fabien accompagnés de leurs amis et futurs témoins, Raymond, Camille et Philippe, Leslie et Léo, ainsi que Alice et Sofiane, et bien tous se rendre dans ces terres. Vous allez pouvoir passer une belle soirée. TFX, apprenti parent, Gulli, les Croûtes 2, une nouvelle ère, et sur Sister Rush Hour. Voilà, je vous laisse faire votre choix et par avance, une excellente soirée devant votre télévision.
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3: Bonjour, record de chaleur hier, la journée de lundi a été la plus chaude jamais enregistrée en France pour un mois de mai. Le thermomètre va encore grimper aujourd'hui. Météo France a placé 8 départements de l'Ouest en vigilance orange. Le prévisionniste attend des températures maximales de 36 degrés. Et c'est dans ce contexte que les élèves reprennent ce matin le chemin de l'école. Face aux températures extrêmes, le ministère de l'Éducation a transmis ses recommandations au chef d'établissement. Une précaution alors que la porte-parole du gouvernement, Maud Bréjon, déplore 7 décès liés directement ou indirectement à la chaleur, dont au moins 5 de noyades, ainsi que des morts liées aux fortes chaleurs lors d'événements sportifs au cours de ce long week-end. Emmanuel Macron réunit aujourd'hui 200 entreprises pour lancer son grand plan d'électrification. Cette équipe de France de l'électricité, comme l'appelle le président français, est conviée pour présenter des initiatives concrètes. EDF doit annoncer de gros investissements et le distributeur Leclerc devrait s'engager à installer 10 000 bornes de recharge sur ses parkings d'ici 2030. Le procès d'un animateur périscolaire s'ouvre ce mardi à Paris. Cet homme de 35 ans est jugé pour des agressions sexuelles sur au moins 8 enfants de 3 à 5 ans scolarisés à l'école maternelle Alphonse Baudin dans le 11e arrondissement. L'accusé qui comparaît libre en cours jusqu'à 10 ans de prison et conteste l'intégralité des faits. À Rennes, toujours deux adolescents de 15 à 16 ans en garde à vue après la mort d'un garçon de 11 ans dont le corps a été découvert dimanche sur les rives de la Vilaine, une serviette de bain nouée très serrée autour du cou. Une enquête pour meurtre est ouverte. Édouard Philippe attendu à Kiev aujourd'hui pour le sommet international des villes et régions. L'ancien Premier ministre maintient ce troisième déplacement en Ukraine alors que les menaces de Moscou appellent les ressortissants étrangers à quitter la capitale avant l'imminence de nouveaux bombardements. Et puis, stupeur au Moyen-Orient, après des semaines de discussions, l'armée américaine annonce avoir frappé l'Iran cette nuit. Une attaque surprise alors que les négociations de paix semblaient progresser. Le secrétaire d'État américain Marco Rubio assure pourtant qu'il reste encore une chance de signer un accord de paix avec Téhéran. Enfin, un temps fort à Roland-Garros hier avec Gaël Monfils qui a fait ses adieux après sa défaite en 5-7 contre Hugo Gaston au premier tour.
2: 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La météo des Hautes-Alpes avec Météo Alpes Durance.
4: C'est une après-midi de canicule printanière qui vous attend aujourd'hui avec une chaleur qui continue de s'intensifier. Le soleil va largement dominer tout au long de l'après-midi. Comme les jours passés, des cumulus vont bourgeonner sur nos sommets en cours de journée. Ils pourront déclencher quelques averses orageuses, mais le risque restera cette fois très localisé, principalement en direction de la frontière italienne et du Kera. On n'attend quasiment aucun débordement dans la vallée de l'Ubaye. Le vent d'ouest restera particulièrement faible. Côté mercure, les températures s'emballent encore pour afficher 27 à 33 degrés au plus chaud de la journée. Et ce n'est pas fini, puisque pour demain mercredi, le temps s'annonce encore plus calme et étouffant. Le soleil va régner en maître absolu du matin jusqu'au soir. Le thermomètre grimpera d'un cran supplémentaire sous un vent très faible pour atteindre des valeurs maximales affolantes, comprises entre 28 et 34 degrés.
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4: Bonjour à tous, c'est la stupeur à Vars. Une femme de 41 ans a été grièvement blessée au cou par un tir d'arme à feu hier, alors qu'elle participait à un déménagement en famille sur la voie publique face à la mairie. Après avoir subi des massages cardiaques pendant près de 2 heures, la victime a été héliportée vers le CHU de Grenoble. Son pronostic vital est engagé. Les gendarmes ont bouclé le secteur une partie de la journée pour traquer le tireur. La procureure de Gap a ouvert une enquête pour tentative d'homicide. De l'actualité dramatique à une page beaucoup plus festive avec les préparatifs de la grande fête du vélo dans le département. Le Tour de France est déjà dans toutes les têtes. Ce jeudi, Christian Prudhomme, le directeur de la Grande Boucle, se rendra à Ourcières-Merlette 1850 pour signer les conventions officielles avec les collectivités hôtes de l'été. Le patron du Tour va mouiller le maillot en grimpant la célèbre montée à vélo depuis le village dès 10h, escorté par des élus locaux et le club d'Ourcières. Au sommet, ce peloton inaugurera une stèle dédiée autour sur le parvis de l'office de tourisme. Un jeudi qui sera définitivement très politique puisque les élus du pays des Écrins se rassemblent eux aussi pour leur avenir. Séance majeure ce jeudi pour les élus de la communauté de communes du pays des Écrins. Au programme, l'adoption du règlement intérieur pour la nouvelle mandature et la modification des statuts de l'intercommunalité. Plusieurs dossiers structurants seront débattus comme la requalification de la traversée de la Roche de Rame et la désignation d'un représentant pour les Jeux Olympiques d'hiver de 2030. Des chantiers d'avenir où la transition énergétique sera centrale, un défi également pris bras le corps par les communes à Chorges. La continuité à la direction du territoire d'énergie Hautes-Alpes réunit à Chorges. Les délégués des 159 communes ont installé leur nouvelle assemblée, renouvelée à plus de 50%. Le président sortant, Jean-Claude Doux, a été réélu à la quasi-unanimité. Il a fixé le cap de son mandat, refusé de subir la crise énergétique et accentué l'accompagnement des communes dans la transition écologique. La transition écologique et le sport en plein air, c'était justement le cocktail gagnant du week-end dans le Champsaur. Le sport et la nature ont fait vibrer Saint-Bonnet en Champsaur. L'escapade Champsaurine a fait le plein en réunissant 500 inscrits de tous les niveaux. Entre le trail exigeant de 24 km et la marche de 14 km, chacun a trouvé son défi. Une belle réussite saluée par la maire de la commune, Marie-Anne Bourgeois.
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1: La météo des Hautes-Alpes avec Météo Alpes Durance.
2: C'est une après-midi de canicule printanière qui vous attend aujourd'hui avec une chaleur qui continue de s'intensifier. Le soleil va largement dominer tout au long de l'après-midi. Comme les jours passés, des cumulus vont bourgeonner sur nos sommets en cours de journée. Ils pourront déclencher quelques averses orageuses, mais le risque restera cette fois très localisé, principalement en direction de la frontière italienne et du Kera. On n'attend quasiment aucun débordement dans la vallée de l'Ubaye. Le vent d'ouest restera particulièrement faible. Côté mercure, les températures s'emballent encore pour afficher 27 à 33 degrés au plus chaud de la journée. Et ce n'est pas fini, puisque pour demain mercredi, le temps s'annonce encore plus calme et étouffant. Le soleil va régner en maître absolu du matin jusqu'au soir. Le thermomètre grimpera d'un cran supplémentaire sous un vent très faible pour atteindre des valeurs maximales affolantes, comprises entre 28 et 34 degrés.
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3: Bonjour, record de chaleur hier, la journée de lundi a été la plus chaude jamais enregistrée en France pour un mois de mai. Le thermomètre va encore grimper aujourd'hui, Météo France a placé 8 départements de l'Ouest en vigilance orange. Le prévisionniste attend des températures maximales de 36 degrés. Et c'est dans ce contexte que les élèves reprennent ce matin le chemin de l'école. Face aux températures extrêmes, le ministère de l'Éducation a transmis ses recommandations au chef d'établissement. Une précaution alors que la porte-parole du gouvernement, Maude Bréjon, déplore 7 décès liés directement ou indirectement à la chaleur, dont au moins 5 de noyades, ainsi que des morts liées aux fortes chaleurs lors d'événements sportifs au cours de ce long week-end. Emmanuel Macron réunit aujourd'hui 200 entreprises pour lancer son grand plan d'électrification. Cette équipe de France de l'électricité, comme l'appelle le président français, est conviée pour représenter des initiatives concrètes. EDF doit annoncer de gros investissements et le distributeur Leclerc devrait s'engager à installer 10 000 bornes de recharge sur ses parkings d'ici 2030. Le procès d'un animateur périscolaire s'ouvre ce mardi à Paris. Cet homme de 35 ans est jugé pour des agressions sexuelles sur au moins 8 enfants de 3 à 5 ans scolarisés à l'école maternelle Alphonse Baudin dans le 11e arrondissement. L'accusé qui comparaît libre en cours jusqu'à 10 ans de prison et conteste l'intégralité des faits. À Rennes, toujours deux adolescents de 15 à 16 ans en garde à vue après la mort d'un garçon de 11 ans dont le corps a été découvert dimanche sur les rives de la Vilaine. Une serviette de bain nouée très serrée autour du cou. Une enquête pour meurtre est ouverte. Édouard Philippe attendu à Kiev aujourd'hui pour le sommet international des villes et régions. L'ancien Premier ministre maintient ce troisième déplacement en Ukraine alors que les menaces de Moscou appellent les ressortissants étrangers à quitter la capitale avant l'imminence de nouveaux bombardements. Et puis, stupeur au Moyen-Orient, après des semaines de discussions, l'armée américaine annonce avoir frappé l'Iran cette nuit. Une attaque surprise alors que les négociations de paix semblaient progresser. Le secrétaire d'État américain Marco Rubio assure pourtant qu'il reste encore une chance de signer un accord de paix avec Téhéran. Enfin, temps fort à Roland-Garros hier avec Gaël Monfils qui a fait ses adieux après sa défaite en 5-7 contre Hugo Gaston au premier tour.
1: 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La météo des Hautes-Alpes avec Météo Alpes Durance.
4: C'est une après-midi de canicule printanière qui vous attend aujourd'hui avec une chaleur qui continue de s'intensifier. Le soleil va largement dominer tout au long de l'après-midi. Comme les jours passés, des cumulus vont bourgeonner sur nos sommets en cours de journée. Ils pourront déclencher quelques averses orageuses, mais le risque restera cette fois très localisé, principalement en direction de la frontière italienne et du Kera. On n'attend quasiment aucun débordement dans la vallée du Bail. Le vent d'ouest restera particulièrement faible. Côté mercure, les températures s'emballent encore pour afficher 27 à 30 33 degrés au plus chaud de la journée. Et ce n'est pas fini, puisque pour demain mercredi, le temps s'annonce encore plus calme et étouffant. Le soleil va régner en maître absolu du matin jusqu'au soir. Le thermomètre grimpera d'un cran supplémentaire sous un vent très faible pour atteindre des valeurs maximales affolantes, comprises entre 28 et 34 degrés.
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1: Et des astuces déco avec la grande tendance déco de cette année qui mise sur les couleurs chocolat, les matières texturées et les meubles aux formes arrondies. Pour moderniser un salon sans tout refaire, les décorateurs conseillent simplement de changer les coussins, d'ajouter un tapis graphique ou de repeindre un mur en brun cacao ou vert olive. L'effet est immédiatement plus chaleureux et élégant. Et puis on parle aussi déco végétale puisque les succulentes sculpturales explosent en 2026. Les experts recommandent notamment les avortias et les echeverias colorées pour transformer rapidement un intérieur. Alors peu d'arrosage, entretien minimal et rendu ultra design, ces plantes deviennent de véritables objets déco dans les appartements modernes.
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3: Bonjour à tous, c'est la stupeur à Vars. Une femme de 41 ans a été grièvement blessée au cou par un tir d'arme à feu hier, alors qu'elle participait à un déménagement en famille sur la voie publique face à la mairie. Après avoir subi des massages cardiaques pendant près de 2 heures, la victime a été héliportée vers le CHU de Grenoble. Son pronostic vital est engagé. Les gendarmes ont bouclé le secteur une partie de la journée pour traquer le tireur. La procureure de Gap a ouvert une enquête pour tentative d'homicide. De la actualité dramatique à une page beaucoup plus festive avec les préparatifs de la grande fête du vélo dans le département. Le Tour de France est déjà dans toutes les têtes. Ce jeudi, Christian Prudhomme, le directeur de la Grande Boucle, se rendra à Ourcières-Merlette 1850 pour signer les conventions officielles avec les collectivités hôtes de l'été. Le patron du Tour va mouiller le maillot en grimpant la célèbre montée à vélo depuis le village dès 10h, escorté par des élus locaux et le club d'Ourcières. Au sommet, ce peloton inaugurera une stèle dédiée au Tour sur le parvis de l'office de tourisme. Un jeudi qui sera définitivement très politique puisque les élus du pays des Écrins se rassemblent eux aussi pour leur avenir. Séance majeure ce jeudi pour les élus de la communauté de communes du pays des Écrins. Au programme, l'adoption du règlement intérieur pour la nouvelle mandature et la modification des statuts de l'intercommunalité. Plusieurs dossiers structurants seront débattus comme la requalification de la traversée de la Roche de Rame et la désignation d'un représentant pour les Jeux Olympiques d'hiver de 2030. Des chantiers d'avenir où la transition énergétique sera centrale, un défi également pris bras le corps par les communes à Chorges. Continuité à la direction du territoire d'énergie Hautes-Alpes réunie à Chorges, les délégués des 159 communes ont installé leur nouvelle assemblée, renouvelée à plus de 50%. Le président sortant, Jean-Claude Doux, a été réélu à la quasi-unanimité. Il a fixé le cap de son mandat, refusé de subir la crise énergétique et accentué l'accompagnement des communes dans la transition écologique. La transition écologique et le sport en plein air, c'était justement le cocktail gagnant du week-end dans le Champsaur. Le sport et la nature ont fait vibrer Saint-Bonnet-en-Champsaur. L'escapade champsaurine a fait le plein en réunissant 500 inscrits de tous les niveaux. Entre le trail exigeant de 24 km et la marche de 14 km, chacun a trouvé son défi. Une belle réussite saluée par la maire de la commune, Marie-Anne Bourgeois.
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2: La météo des Hautes-Alpes avec Météo Alpes Durance.
3: C'est une après-midi de canicule printanière qui vous attend aujourd'hui avec une chaleur qui continue de s'intensifier. Le soleil va largement dominer tout au long de l'après-midi. Comme les jours passés, des cumulus vont bourgeonner sur nos sommets en cours de journée. Ils pourront déclencher quelques averses orageuses, mais le risque restera cette fois très localisé, principalement en direction de la frontière italienne et du Kera. On n'attend quasiment aucun débordement dans la vallée du Bail. Le vent d'ouest restera particulièrement faible. Côté mercure, les températures s'emballent encore pour afficher 27 à 30. 33 degrés au plus chaud de la journée. Et ce n'est pas fini, puisque pour demain mercredi, le temps s'annonce encore plus calme et étouffant. Le soleil va régner en maître absolu du matin jusqu'au soir. Le thermomètre grimpera d'un cran supplémentaire sous un vent très faible pour atteindre des valeurs maximales affolantes, comprises entre 28 et 34 degrés.
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1: Allez, direction la Suisse, où deux jumelles britanniques ont découvert à 49 ans qu'elles n'avaient pas le même père biologique. Alors cette situation rarissime porte le nom de super fécondation hétéro-paternelle, et c'est assez complexe. Et donc l'histoire a été révélée grâce à un simple test ADN familial et a créé, vous l'imaginez bien, un énorme buzz sur les réseaux sociaux, tant le cas est exceptionnel scientifiquement.
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1: Il est bientôt midi.
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2: 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Il est midi.
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4: Bonjour à tous. 7 décès en France ces derniers jours à cause des fortes chaleurs. La porte-parole du gouvernement Maud Brigeon a évoqué ce matin 7 décès, dont au moins 5 noyades. Selon son cabinet, 2 personnes se seraient noyées en Gironde, une dans la Marne, une en Seine-et-Marne et une dans le Maine-et-Loire. 2 autres personnes sont mortes lors d'une pratique sportive à Paris et dans la métropole de Lyon. 8 départements sont toujours placés en vigilance orange pour canicule en mai. Ça n'était jamais arrivé. Cela concerne le nord-ouest du pays et Paris. Des températures jusqu'à 35 degrés sont encore attendues aujourd'hui. Sébastien Lecornu présidera lui jeudi une réunion interministérielle sur la canicule pour faire le point sur la préparation des services de l'État. Un adolescent de 16 ans est soupçonné d'avoir tué son petit frère de 14 ans et d'avoir tenté de tuer sa mère la nuit dernière dans le 19e arrondissement de Paris. Selon le parquet, la mère des deux garçons pris en charge dans un état grave a été hospitalisée et son pronostic vital est engagé. Un drame également en Belgique, un car scolaire a été percuté par un train dans le nord du pays ce matin. Le ministre de l'Intérieur belge évoque des victimes sans plus de précision pour le moment. Les proches de Théo Sana, détenu décédé dans sa cellule en 2022 à Fresnes, ont saisi la justice pour faire condamner l'État. Ils reprochent à la prison d'avoir laissé sombrer le détenu. Au Moyen-Orient, les États-Unis ont mené des frappes sur des sites de missiles dans le sud de l'Iran malgré le cessez-le-feu et en pleine négociation pour trouver une issue durable à la guerre au Moyen-Orient. Il a tout tenté, mais Gaël Monfils a joué son tout dernier match à Roland-Garros hier soir. Le joueur de 39 ans mené 2-7-0 est revenu à égalité avant de s'incliner dans le 5e set face à un autre tricolore, Hugo Gaston. À suivre aujourd'hui plusieurs tricolores sur les courts et notamment Moïse Kouamé, l'espoir français de 17 ans face à Marine Cilic ou encore Loïs Poisson face à la Russe Kalinskaya. Du football à suivre également ce soir avec le barrage aller Ligue 1, Ligue 2. Saint-Etienne reçoit l'OGC Nice à 20h40.
3: 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La météo des Hautes-Alpes avec Météo Alpes Durance.
5: C'est une après-midi de canicule printanière qui vous attend aujourd'hui avec une chaleur qui continue de s'intensifier. Le soleil va largement dominer tout au long de l'après-midi. Comme les jours passés, des cumulus vont bourgeonner sur nos sommets en cours de journée. Ils pourront déclencher quelques averses orageuses, mais le risque restera cette fois très localisé, principalement en direction de la frontière italienne et du Kera. On n'attend quasiment aucun débordement dans la vallée du Bail. Le vent d'ouest restera particulièrement faible. Côté mercure, les températures s'emballent encore pour afficher 27 à 33 degrés au plus chaud de la journée. Et ce n'est pas fini, puisque pour demain mercredi, le temps s'annonce encore plus calme et étouffant. Le soleil va régner en maître absolu du matin jusqu'au soir. Le thermomètre grimpera d'un cran supplémentaire sous un vent très faible pour atteindre des valeurs maximales affolantes, comprises entre 28 et 34 degrés.
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0: Le buzz du jour. Star de la Fashion Week à Sydney, sans le vouloir, un baigneur a perturbé le bon déroulement du défilé de la marque Comas durant cette Fashion Week de Sydney en Australie le 12 mai dernier. Publiée sur les réseaux sociaux, la vidéo de la scène a rapidement fait réagir les internautes, comme l'a repéré Madame Figaro. Pour sa collection printemps 2026, la marque de vêtements avait choisi la plage de Tamarama, au sud-est de la ville. Le défilé se déroulait sur le sable, mais également dans les escaliers par lesquels descendent les mannequins. Mais les choses ne se sont pas déroulées exactement comme prévu, parce qu'un homme s'est involontairement joint au mannequin. Naturellement, il a descendu les mêmes marches, et s'est étiré avant de poursuivre son chemin en direction de l'eau. Fait encore plus amusant, l'intrus ne s'est pas rendu compte tout de suite qu'il était en train de perturber l'événement. La vidéo a été publiée sur TikTok et a vite fait le tour du réseau social. Les internautes ont notamment apprécié le contraste entre le naturel du baigneur et le sérieux des mannequins. Une mésaventure qui a également diverti le public. De plus, cet imprévu a participé à donner un coup de projecteur au défilé de la marque australienne. Identifié par l'émission matinale australienne Today, le baigneur a pu s'exprimer sur cet incident. Il a expliqué qu'il fréquentait régulièrement la plage de Tamarama. S'il savait qu'un défilé se préparait, il n'était pas au courant que l'accès serait réservé ce jour-là. J'ai vu le dispositif, mais je pensais que quelqu'un générait les escaliers. Si le défilé était en cours, a-t-il expliqué, il ne s'en est rendu compte que lorsqu'il était déjà dans les escaliers. Je me suis soudain dit, je suis le mannequin principal.
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3: Bonjour à tous, c'est la stupeur à Vars. Une femme de 41 ans a été grièvement blessée au cou par un tir d'arme à feu hier, alors qu'elle participait à un déménagement en famille sur la voie publique face à la mairie. Après avoir subi des massages cardiaques pendant près de 2 heures, la victime a été héliportée vers le CHU de Grenoble. Son pronostic vital est engagé. Les gendarmes ont bouclé le secteur une partie de la journée pour traquer le tireur. La procureure de Gap a ouvert une enquête pour tentative d'homicide. De l'actualité dramatique à une page beaucoup plus festive avec les préparatifs de la grande fête du vélo dans le département. Le Tour de France est déjà dans toutes les têtes. Ce jeudi, Christian Prudhomme, le directeur de la Grande Boucle, se rendra à Ourcières-Merlette 1850 pour signer les conventions officielles avec les collectivités hôtes de l'été. Le patron du Tour va mouiller le maillot en grimpant la célèbre montée à vélo depuis le village dès 10h, escorté par des élus locaux et le club d'Ourcières. Au sommet, ce peloton inaugurera une stèle dédiée autour sur le parvis de l'office de tourisme. Un jeudi qui sera définitivement très politique puisque les élus du pays des Écrins se rassemblent eux aussi pour leur avenir. Séance majeure ce jeudi pour les élus de la communauté de communes du pays des Écrins. Au programme, l'adoption du règlement intérieur pour la nouvelle mandature et la modification des statuts de l'intercommunalité. Plusieurs dossiers structurants seront débattus comme la requalification de la traversée de la Roche de Rame et la désignation d'un représentant pour les Jeux Olympiques d'hiver de 2030. Des chantiers d'avenir où la transition énergétique sera centrale, un défi également pris bras le corps par les communes à Chorges. Compte unité à la direction du territoire d'énergie Hautes-Alpes réunie à Chorges, les délégués des 159 communes ont installé leur nouvelle assemblée, renouvelée à plus de 50%. Le président sortant, Jean-Claude Doux, a été réélu à la quasi-unanimité. Il a fixé le cap de son mandat, refusé de subir la crise énergétique et accentué l'accompagnement des communes dans la transition écologique. La transition écologique et le sport en plein air, c'était justement le cocktail gagnant du week-end dans le Champsaur. Le sport et la nature ont fait vibrer Saint-Bonnet-en-Champsaur. L'escapade Champsaurine a fait le plein en réunissant 500 inscrits de tous les niveaux. Entre le trail exigeant de 24 km et la marche de 14 km, chacun a trouvé son défi. Une belle réussite saluée par la maire de la commune, Marie-Anne Bourgeois.
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2: La météo des Hautes-Alpes avec Météo Alpes Durance.
3: C'est une après-midi de canicule printanière qui vous attend aujourd'hui avec une chaleur qui continue de s'intensifier. Le soleil va largement dominer tout au long de l'après-midi. Comme les jours passés, des cumulus vont bourgeonner sur nos sommets en cours de journée. Ils pourront déclencher quelques averses orageuses, mais le risque restera cette fois très localisé, principalement en direction de la frontière italienne et du Kera. On n'attend quasiment aucun débordement dans la vallée de l'Ubaye. Le vent d'ouest restera particulièrement faible. Côté mercure, les températures s'emballent encore pour afficher 27 à 33 degrés au plus chaud de la journée. Et ce n'est pas fini, puisque pour demain mercredi, le temps s'annonce encore plus calme et étouffant. Le soleil va régner en maître absolu du matin jusqu'au soir. Le thermomètre grimpera d'un cran supplémentaire sous un vent très faible pour atteindre des valeurs maximales affolantes, comprises entre 28 et 34 degrés.
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1: Allez, je vous emmène un 26 mai 1982, l'avant-première mondiale à Cannes pour E.T., l'extraterrestre, réalisé par Steven Spielberg. Il est sorti en avant-première lors de la cérémonie de clôture du Festival de Cannes, bien avant sa sortie nationale le 1er décembre 82. Le film qui a lancé la carrière de l'actrice Drew Barrymore et de l'acteur Henry Thomas, qui avait respectivement 6 et 10 ans lors du tournage. Le film raconte l'histoire d'Eliot, on le rappelle, un petit garçon solitaire qui se lie d'amitié avec un extraterrestre abandonné sur Terre. Et avec son frère et sa sœur, Elliot va le recueillir, puis l'aider à reprendre contact avec ses congénères, tout en essayant de le garder caché de leur mère et du gouvernement américain. Il a connu un succès immédiat, dépassant Star Wars épisode 4. Un nouvel espoir pour devenir le film le plus rentable de tous les temps. Un record qu'il a tenu pendant 11 ans jusqu'à Jurassic Park et autres films de Steven Spielberg qu'il a surpassé en 93. Acclamé par le public et encensé par la critique, E.T. est devenu aujourd'hui un film culte des années 80, notamment de par l'une de ses scènes, le vélo d'Eliot s'envolant dans les airs et une réplique de l'extraterrestre E.T. maison téléphone. Il a notamment obtenu 4 Oscars en 83. Il a été réédité en 95, puis de nouveau en 2002 à l'occasion de son 20e anniversaire avec des plans modifiés et des scènes supplémentaires.
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2: Il est bientôt 13h. 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
2: 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Il est 13h.
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4: Bonjour à tous. 7 décès en France ces derniers jours à cause des fortes chaleurs. La porte-parole du gouvernement Maud Bréjon a évoqué ce matin 7 décès, dont au moins 5 noyades. Selon son cabinet, 2 personnes se seraient noyées en Gironde, une dans la Marne, une en Seine-et-Marne et une dans le Maine-et-Loire. 2 autres personnes sont mortes lors d'une pratique sportive à Paris et dans la métropole de Lyon. 8 départements sont toujours placés en vigilance orange pour canicule en mai. Ça n'était jamais arrivé. Cela concerne le nord-ouest du pays et pas Paris. Des températures jusqu'à 35 degrés sont encore attendues aujourd'hui. Sébastien Lecornu présidera lui jeudi une réunion interministérielle sur la canicule pour faire le point sur la préparation des services de l'État. Un adolescent de 16 ans est soupçonné d'avoir tué son petit frère de 14 ans et d'avoir tenté de tuer sa mère la nuit dernière dans le 19e arrondissement de Paris. Selon le parquet, la mère des deux garçons prise en charge dans un état grave a été hospitalisée et son pronostic vital est engagé. Un drame également en Belgique, un car scolaire a été percuté par un train dans le nord du pays ce matin. Le ministre de l'Intérieur belge évoque des victimes sans plus de précision pour le moment. Les proches de Théo Sana, détenu décédé dans sa cellule en 2022 à Fresnes, ont saisi la justice pour faire condamner l'État. Ils reprochent à la prison d'avoir laissé sombrer le détenu. Au Moyen-Orient, les États-Unis ont mené des frappes sur des sites de missiles dans le sud de l'Iran malgré le cessez-le-feu et en pleine négociation pour trouver une issue durable à la guerre au Moyen-Orient. Il a tout tenté, mais Gaël Monfils a joué son tout dernier match à Roland-Garros hier soir. Le joueur de 39 ans mené 2-7-0 est revenu à égalité avant de s'incliner dans le 5e set face à un autre tricolore, Hugo Gaston. À suivre aujourd'hui plusieurs tricolores sur les courts et notamment Moïse Kouamé, l'espoir français de 17 ans face à Marine Cilic ou encore Loïs Poisson face à la Russe Kalinskaya. Du football à suivre également ce soir avec le barrage aller Ligue 1, Ligue 2. Saint-Etienne reçoit l'OGC Nice à 20h40.
3: 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La météo des Hautes-Alpes avec Météo Alpes Durance.
5: C'est une après-midi de canicule printanière qui vous attend aujourd'hui avec une chaleur qui continue de s'intensifier. Le soleil va largement dominer tout au long de l'après-midi. Comme les jours passés, des cumulus vont bourgeonner sur nos sommets en cours de journée. Ils pourront déclencher quelques averses orageuses, mais le risque restera cette fois très localisé, principalement en direction de la frontière italienne et du Kera. On n'attend quasiment aucun débordement dans la vallée du Bail. Le vent d'ouest restera particulièrement faible. Côté mercure, les températures s'emballent encore pour afficher 27 à 33 degrés au plus chaud de la journée. Et ce n'est pas fini, puisque pour demain mercredi, le temps s'annonce encore plus calme et étouffant. Le soleil va régner en maître absolu du matin jusqu'au soir. Le thermomètre grimpera d'un cran supplémentaire sous un vent très faible pour atteindre des valeurs maximales affolantes, comprises entre 28 et 34 degrés.
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0: 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Il est 14h.
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3: Bonjour à tous. 7 décès en France ces derniers jours à cause des fortes chaleurs. La porte-parole du gouvernement Maude Bréjon a évoqué ce matin ces décès, dont au moins 5 noyades. Selon son cabinet, 2 personnes se seraient noyées en Gironde, une dans la Marne, une en Seine-et-Marne et une dans le Maine-et-Loire. 2 autres personnes sont mortes lors d'une pratique sportive à Paris et dans la métropole de Lyon. 8 départements sont toujours placés en vigilance orange pour canicule en mai. Ça n'était jamais arrivé. Cela concerne le nord-ouest du pays et Paris. Des températures jusqu'à 35 degrés sont encore attendues aujourd'hui. Sébastien Lecornu présidera lui jeudi une réunion interministérielle sur la canicule pour faire le point sur la préparation des services de l'État. Un adolescent de 16 ans est soupçonné d'avoir tué son petit frère de 14 ans et d'avoir tenté de tuer sa mère la nuit dernière dans le 19e arrondissement de Paris. Selon le parquet, la mère des deux garçons prise en charge dans un état grave a été hospitalisée et son pronostic vital est engagé. Un drame également en Belgique, un car scolaire a été percuté par un train dans le nord du pays ce matin. Le ministre de l'Intérieur belge évoque des victimes sans plus de précision pour le moment. Les proches de Théo Sana, détenu décédé dans sa cellule en 2022 à Fresnes, ont saisi la justice pour faire condamner l'État. Ils reprochent à la prison d'avoir laissé sombrer le détenu. Au Moyen-Orient, les États-Unis ont mené des frappes sur des sites de missiles dans le sud de l'Iran malgré le cessez-le-feu et en pleine négociation pour trouver une issue durable à la guerre au Moyen-Orient. Il a tout tenté, mais Gaël Monfils a joué son tout dernier match à Roland-Garros hier soir. Le joueur de 39 ans mené 2-7-0 est revenu à égalité avant de s'incliner dans le 5e set face à un autre tricolore, Hugo Gaston. À suivre aujourd'hui plusieurs tricolores sur les courts et notamment Moïse Kouamé, l'espoir français de 17 ans face à Marine Cilic ou encore Loïs Poisson face à la Russe Kalinskaya. Du football à suivre également ce soir avec le barrage aller Ligue 1 Ligue 2. Saint-Etienne reçoit l'OGC Nice à 20h45.
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1: Amende pour excès de vitesse alors que la voiture est au musée. Monde improbable qui fait parler aux États-Unis. Le radar de Brooklyn a verbalisé pour excès de vitesse la célèbre voiture de la série K2000, pourtant exposée dans un musée de l'Illinois depuis plus de 30 ans. Le Volvo Museum, situé au nord de Chicago, a reçu une amende de $50 de la part du New York City Department of Finance. Selon le document, le véhicule aurait été flashé le 22 avril dans une zone limitée à 40 km/h alors qu'il circulait à 58 km/h. Problème donc cette voiture en question, la réplique de la célèbre Pontiac Firebird Trans Am noire de 82, connue sous le nom de Kit dans la série Knight Rider, n'a pas quitté son lieu d'expo depuis des années. C'est 100% authentique, on a reçu ça aujourd'hui par courrier, a réagi le musée dans une publication sur Facebook relayée. Et l'établissement assure que le véhicule est une relique créée en 91 et exposée en permanence sans déplacement récent. La caméra aurait identifié une plaque d'immatriculation Knight, présentée comme une plaque factice, sans correspondance avec une immatriculation réelle. Selon le musée, le système automatisé de la ville aurait associé cette plaque au véhicule exposé et généré automatiquement l'amende. Le musée affirme avoir demandé une audience pour contester la contravention. Face à cette situation insolite, le responsable du musée attend désormais la réponse des autorités de New York, qui indiquent de leur côté examiner le dossier. Le véhicule n'est pas l'un des modèles originaux utilisés lors du tournage de la série, dont 5 exemplaires auraient survécu. La réplique du musée a été construite en 91 afin de promouvoir les accessoires liés à la série.
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0: 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Il est 15h.
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3: Bonjour à tous. 7 décès en France ces derniers jours à cause des fortes chaleurs. La porte-parole du gouvernement Maud Bréjon a évoqué ce matin 7 décès, dont au moins 5 noyades. Selon son cabinet, 2 personnes se seraient noyées en Gironde, une dans la Marne, une en Seine-et-Marne et une dans le Maine-et-Loire. 2 autres personnes sont mortes lors d'une pratique sportive à Paris et dans la métropole de Lyon. 8 départements sont toujours placés en vigilance orange pour canicule en mai. Ça n'était jamais arrivé. Cela concerne le nord-ouest du pays et pas Paris. Des températures jusqu'à 35 degrés sont encore attendues aujourd'hui. Sébastien Lecornu présidera lui jeudi une réunion interministérielle sur la canicule pour faire le point sur la préparation des services de l'État. Un adolescent de 16 ans est soupçonné d'avoir tué son petit frère de 14 ans et d'avoir tenté de tuer sa mère la nuit dernière dans le 19e arrondissement de Paris. Selon le parquet, la mère des deux garçons pris en charge dans un état grave a été hospitalisée et son pronostic vital est engagé. Un drame également en Belgique, un car scolaire a été percuté par un train dans le nord du pays ce matin. Le ministre de l'Intérieur belge évoque des victimes sans plus de précision pour le moment. Les proches de Théo Sana, détenu décédé dans sa cellule en 2022 à Fresnes, ont saisi la justice pour faire condamner l'État. Ils reprochent à la prison d'avoir laissé sombrer le détenu. Au Moyen-Orient, les États-Unis ont mené des frappes sur des sites de missiles dans le sud de l'Iran malgré le cessez-le-feu et en pleine négociation pour trouver une issue durable à la guerre au Moyen-Orient. Il a tout tenté, mais Gaël Monfils a joué son tout dernier match à Roland-Garros hier soir. Le joueur de 39 ans mené 2-7-0 est revenu à égalité avant de s'incliner dans le 5e set face à un autre tricolore, Hugo Gaston. À suivre aujourd'hui plusieurs tricolores sur les courts et notamment Moïse Kouamé, l'espoir français de 17 ans face à Marine Cilic ou encore Loïs Poisson face à la Russe Kalinskaya. Du football à suivre également ce soir avec le barrage aller Ligue 1, Ligue 2. Saint-Etienne reçoit l'OGC Nice à 20h40.
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0: Le chiffre du jour, 300 mètres. Rencontre dont ils se souviendront longtemps. Il y a quelques jours, un moniteur de kitesurf a croisé la route d'une baleine alors qu'il se trouvait à bord d'un bateau avec le directeur de son école et un élève au large de Saint-Pierre-la-Mer, près de Narbonne. Elle se trouvait à quelques 300 mètres seulement du rivage. En apercevant un aileron à une vingtaine de mètres de l'embarcation, le groupe a d'abord pensé à un dauphin ou à un requin, mais à un moment, l'animal est sorti de l'eau pour respirer. C'est là que l'on a compris qu'on avait affaire à une baleine qui faisait bien deux fois la taille du bateau, dont une dizaine de mètres, raconte le moniteur. L'homme a aussitôt dégainé son téléphone pour immortaliser cette rencontre incroyable et inattendue. Une vidéo qu'il a par la suite partagée sur son compte Instagram. On s'est senti tout petit quand on a vu le dos qui sortait à côté de nous. C'était majestueux, témoigne-t-il dans les colonnes de France 3 Occitanie. Selon le directeur du Seaquarium du Gros du Roi, l'animal que le groupe a croisé est un rorqual commun, la deuxième plus grande baleine du monde. Sa présence dans la zone ne serait pas inhabituelle d'après lui en avril, mais c'est classique de les voir migrer depuis le sud de la Méditerranée vers le nord pour aller chercher le cri et le plancton, explique-t-il.
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1: Star de la Fashion Week à Sydney, sans le vouloir, un baigneur a perturbé le bon déroulement du défilé de la marque Comas durant cette Fashion Week de Sydney en Australie le 12 mai dernier. Publiée sur les réseaux sociaux, la vidéo de la scène a rapidement fait réagir les internautes, comme l'a repéré Madame Figaro. Pour sa collection printemps 2026, la marque de vêtements avait choisi la plage de Tamarama, au sud-est de la ville. Le défilé se déroulait sur le sable, mais également dans les escaliers par lesquels descendent les mannequins. Mais les choses ne se sont pas déroulé exactement comme prévu, parce qu'un homme s'est involontairement joint au mannequin. Naturellement, il a descendu les mêmes marches et s'est étiré avant de poursuivre son chemin en direction de l'eau. Fait encore plus amusant, l'intrus ne s'est pas rendu compte tout de suite qu'il était en train de perturber l'événement. La vidéo a été publiée sur TikTok et a vite fait le tour du réseau social. Les internautes ont notamment apprécié le contraste entre le naturel du baigneur et le sérieux des mannequins. Une mésaventure qui a également diverti le public. De plus, cet imprévu a participé à donner un coup de projecteur au défilé de la marque australienne. Identifié par l'émission matinale australienne Today, le baigneur a pu s'exprimer sur cet incident. Il a expliqué qu'il fréquentait régulièrement la plage de Tamarama. S'il savait qu'un défilé se préparait, il n'était pas au courant que l'accès serait réservé ce jour-là. J'ai vu le dispositif, mais je pensais que quelqu'un générait les escaliers si le défilé était en cours, a-t-il expliqué. Il ne s'en est rendu compte que lorsqu'il était déjà dans les escaliers. Je me suis soudain dit, je suis le mannequin principal.
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0: 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Il est 16h.
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2: Bonjour à tous. Devant la cour d'appel de Paris, l'avocat de Claude Guéant a accusé Nicolas Sarkozy d'avoir exploité l'absence de son ancien collaborateur lié à son état de santé pour lui faire porter la responsabilité dans l'affaire du financement libyen présumé. Il a dénoncé une stratégie de défense changeante sans preuve selon lui et contesté toute entente délictueuse. Météo France a alerté sur une poursuite de l'épisode de chaleur dans les prochains jours avec des températures pouvant atteindre localement 38 voire 39 degrés. Et face à cet épisode de forte chaleur touchant la France, le ministère de l'Éducation nationale a diffusé des consignes aux écoles et aux établissements afin d'adapter l'organisation des cours et des examens. Et les épreuves du bac, du CAP et du brevet devront, dans la mesure du possible, être programmées le matin. Pas de report ou de fermeture des écoles prévues à ce stade. Cette nuit, à Paris, un adolescent de 16 ans s'est présenté au commissariat et a reconnu son implication présumée dans un drame familial. Les policiers ont découvert au domicile son petit frère de 14 ans décédé et leur mère grièvement blessée. Le suspect qui présentait des troubles psychiatriques fait l'objet d'une enquête pour homicide volontaire et tentative d'homicide. Et ce matin en Belgique, un car scolaire transportant des enfants d'un établissement spécialisé a été percuté par un train sur un passage à niveau. Le choc a fait 4 morts, le chauffeur, un accompagnant et 2 adolescents de 15 et 12 ans. Et l'Iran a dénoncé de son côté les frappes américaines menées dans le sud du pays, les qualifiant de violation flagrante du cessez-le-feu. Téhéran estime que cette intervention compromet le processus diplomatique engagé sous médiation pakistanaise et accuse Washington de mauvaise foi. Et enfin, sur la terre battue de Roland-Garros, grosse performance du jeune français Moïse Kwame qui s'est imposé en 3-7 face à Marin Cilic. Elle s'est passée aujourd'hui aussi pour Arina Sabalenka, tandis que Loïs Boisson fera son entrée en lice. Grosse surprise en revanche chez les hommes avec l'élimination de Daniil Medvedev.
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1: Allez, je vous emmène un 26 mai 1982, l'avant-première mondiale à Cannes pour E.T., l'extraterrestre, réalisé par Steven Spielberg. Il est sorti en avant-première lors de la cérémonie de clôture du Festival de Cannes, bien avant sa sortie nationale le 1er décembre 82. Le film qui a lancé la carrière de l'actrice Drew Barrymore et de l'acteur Henry Thomas, qui avait respectivement 6 et 10 ans lors du tournage. Le film raconte l'histoire d'Eliot, on le rappelle, un petit garçon solitaire qui se lie d'amitié avec un extraterrestre abandonné sur Terre. Et avec son frère et sa sœur, Elliot va le recueillir, puis l'aider à reprendre contact avec ses congénères, tout en essayant de le garder caché de leur mère et du gouvernement américain. Il a connu un succès immédiat, dépassant Star Wars épisode 4. Un nouvel espoir pour devenir le film le plus rentable de tous les temps. Un record qu'il a tenu pendant 11 ans jusqu'à Jurassic Park et autres films de Steven Spielberg qu'il a surpassé en 93. Acclamé par le public et encensé par la critique, E.T. est devenu aujourd'hui un film culte des années 80, notamment de par l'une de ses scènes, le vélo d'Eliot s'envolant dans les airs et une réplique de l'extraterrestre E.T. maison téléphone. Il a notamment obtenu 4 Oscars en 83. Il a été réédité en 95, puis de nouveau en 2002 à l'occasion de son 20e anniversaire, avec des plans modifiés et des scènes supplémentaires.

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1: Et des astuces déco avec la grande tendance déco de cette année qui mise sur les couleurs chocolat, les matières texturées et les meubles aux formes arrondies. Pour moderniser un salon sans tout refaire, les décorateurs conseillent simplement de changer les coussins, d'ajouter un tapis graphique ou de repeindre un mur en brun cacao ou vert olive. L'effet est immédiatement plus chaleureux et élégant. Et puis on parle aussi d'éco-végétal puisque les succulentes sculpturales explosent en 2026. Les experts recommandent notamment les avortias et les echeverias colorées pour transformer rapidement un intérieur. Alors peu d'arrosage, entretien minimal et rendu ultra design, ces plantes deviennent de véritables objets déco dans les appartements modernes.
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3: Il est bientôt 17h.
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4: Bonjour à tous. Devant la cour d'appel de Paris, l'avocat de Claude Guéant a accusé Nicolas Sarkozy d'avoir exploité l'absence de son ancien collaborateur lié à son état de santé pour lui faire porter la responsabilité dans l'affaire du financement libyen présumé. Il a dénoncé une stratégie de défense changeante sans preuve selon lui et contesté toute entente délictueuse. Météo France a alerté sur une poursuite de l'épisode de chaleur dans les prochains jours avec des températures pouvant atteindre localement 38 voire 39 degrés. Et face à cet épisode de forte chaleur touchant la France, le ministère de l'Éducation nationale a diffusé des consignes aux écoles et aux établissements afin d'adapter l'organisation des cours et des examens. Et les épreuves du bac, du CAP et du brevet devront, dans la mesure du possible, être programmées le matin. Pas de report ou de fermeture des écoles prévues à ce stade. Cette nuit, à Paris, un adolescent de 16 ans s'est présenté au commissariat et a reconnu son implication présumée dans un drame familial. Les policiers ont découvert au domicile son petit frère de 14 ans décédé et leur mère grièvement blessée. Le suspect qui présentait des troubles psychiatriques fait l'objet d'une enquête pour homicide volontaire et tentative d'homicide. Et ce matin en Belgique, un car scolaire transportant des enfants d'un établissement spécialisé a été percuté par un train sur un passage à niveau. Le choc a fait 4 morts, le chauffeur, un accompagnant et 2 adolescents de 15 et 12 ans. Et l'Iran a dénoncé de son côté les frappes américaines menées dans le sud du pays, les qualifiant de violations flagrantes du cessez-le-feu. Téhéran estime que cette intervention compromet le processus diplomatique engagé sous médiation pakistanaise et accuse Washington de mauvaise foi. Et enfin, sur la terre battue de Roland-Garros, grosse performance du jeune français Moïse Kouamé qui s'est imposé en 3-7 face à Marin Cilic. Elle s'est passée aujourd'hui aussi pour Arina Sabalenka, tandis que Loïs Boisson fera son entrée en lice. Grosse surprise en revanche chez les hommes avec l'élimination de Daniil Medvedev.
3: 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La météo des Hautes-Alpes avec Météo Alpes Durance.
5: Pour cette nuit, l'atmosphère va rester très pesante sous un ciel parfaitement étoilé. Les températures minimales au lever du jour seront dignes d'un plein été, comprises entre 12 et 16 degrés. Demain mercredi, c'est une journée très calme qui s'annonce. Le soleil va dominer sans partage du matin jusqu'au soir. En cours d'après-midi, quelques cumulus bourgeonneront sur les sommets, pouvant donner une ou deux averses isolées, notamment à la frontière italienne, avec un risque de précipitation. Le vent de nord-ouest se fera sentir dans l'après-midi avec des rafales atteignant de 30 à 40 km/h. Les températures poursuivent leur hausse avec un mercure étouffant qui affichera de 28 à 33 degrés au plus chaud de la journée. Pour votre jeudi, la situation restera identique. Le soleil et les fortes chaleurs vont persister avec un thermomètre qui grimpera encore d'un cran pour afficher de 28 à 34 degrés.
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2: Bonsoir à tous. Le drame de Vars a pris une tournure tragique. Cette femme de 41 ans, grièvement blessée au cou par arme à feu lundi matin devant la mairie de Vars-Sainte-Marie, est décédée hier soir au CHU de Grenoble. Alors qu'elle participait à un déménagement en famille, la victime s'est effondrée et a pris une unique détonation. L'affaire conserve toutes ses zones d'ombre. Aucun suspect n'a été aperçu et aucune interpellation n'a eu lieu. La procureure de Gap a requalifié l'enquête en homicide volontaire. Un contrôle routier nocturne qui mène tout droit derrière les barreaux. Mercredi dernier, vers 23h, la brigade de nuit de Gap a interpellé un automobiliste alors qu'une forte odeur de cannabis s'échappait de son véhicule. Sur lui, les policiers ont découvert de la résine, de l'herbe, mais aussi de la cocaïne. Deux jours plus tard, le gérant d'un hôtel local a contacté la police après avoir découvert une importante quantité de stupéfiants et de l'argent liquide dans la chambre que louait cet individu. Présenté en comparution immédiate devant le tribunal de Gap, l'homme a été condamné à 2 ans de prison, dont 1 an ferme. Une intervention hors du commun est réussie pour les secours aux Alpins. Dimanche, une jument est tombée dans un fossé sur la commune de la Bâtie-Neuve. Se retrouvant totalement coincée et incapable de se dégager seule, les sapeurs-pompiers ont été mobilisés sur cette mission délicate, épaulée par un vétérinaire. Grâce aux efforts de tous et à d'importantes précautions, la jument a pu être extraite en toute sécurité. Un week-end décidément très chargé pour les pompiers du département, également appelés sur un incendie de toiture. Importante frayeur, dimanche après-midi, tout près du lac de Serponçon, un incendie s'est déclaré vers 14h30 sur la toiture d'un gîte touchant des panneaux photovoltaïques. Et grâce à l'intervention rapide de 40 sapeurs-pompiers et au déploiement de 19 engins, les flammes

0: flammes ont pu être circonscrites au toit, évitant que le feu ne ravage le reste de l'habitation. On termine avec la politique locale et l'avenir de nos communes qui passe par la formation des élus. L'apprentissage de la gestion locale se poursuit pour les nouveaux visages politiques du département. Après avoir accueilli plus de 300 élus en avril dernier, l'association des maires des Hautes-Alpes organise une nouvelle session de formation le lundi 1er juin à 14h à l'hôtel du département à Gap. Plus de 50 élus locaux sont attendus pour plancher sur les fondamentaux institutionnels.
1: La météo des Hautes-Alpes avec Météo Alpes Durance.
0: Pour cette nuit, l'atmosphère va rester très pesante sous un ciel parfaitement étoilé. Les températures minimales au lever du jour seront dignes d'un plein été, comprises entre 12 et 16 degrés. Demain mercredi, c'est une journée très calme qui s'annonce. Le soleil va dominer sans partage du matin jusqu'au soir. En cours d'après-midi, quelques cumulus bourgeonneront sur les sommets, pouvant donner une ou deux averses isolées, notamment à la frontière italienne, avec un risque de précipitation. Le vent de nord-ouest se fera sentir dans l'après-midi avec des rafales atteignant de 30 à 40 km/h, les températures poursuivent leur hausse avec un mercure étouffant qui affichera de 28 à 33 degrés au plus chaud de la journée. Pour votre jeudi, la situation restera identique. Le soleil et les fortes chaleurs vont persister avec un thermomètre qui grimpera encore d'un cran pour afficher de 28 à 34 degrés.
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1: Ce soir sur TF1, Koh-Lanta, France 2, rendez-vous en terre inconnue. Au Brésil, direction le sud de l'Amazonie, à la rencontre du peuple Wajha, une communauté emblématique du Xingu, l'un des rares territoires indigènes encore préservés. Et durant deux semaines, Laurie Tillman et Stéphane De Groot ont été invités à partager le quotidien des familles du village d'Ulupuen. Agriculteurs et pêcheurs, les Wajha ont gardé une relation étroite avec leur environnement, tout en composant avec la modernité. Sur France 3, Alexandra L, canal L'Inconnu de la Grande Arche. M6, scène de ménage, cap sur la Bretagne. José et Liliane, Emma et Fabien, accompagnés de leurs amis et futurs témoins, Raymond, Camille et Philippe, Leslie et Léo, ainsi que Alice et Sofiane, et bien tous se rendre dans ces terres. Vous allez pouvoir passer une belle soirée. TFX, apprenti parent du lit. Les Croûtes 2, une nouvelle ère. Et sur Sister, Rush Hour. Voilà, je vous laisse faire votre choix et par avance, une excellente soirée devant votre télévision.
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1: Il est bientôt 18h. 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
2: 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Il est 18h.
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4: Bonjour à tous. Devant la cour d'appel de Paris, l'avocat de Claude Guéant a accusé Nicolas Sarkozy d'avoir exploité l'absence de son ancien collaborateur lié à son état de santé pour lui faire porter la responsabilité dans l'affaire du financement libyen présumé. Il a dénoncé une stratégie de défense changeante sans preuve selon lui et contesté toute entente délictueuse. Météo France a alerté sur une poursuite de l'épisode de chaleur dans les prochains jours avec des températures pouvant atteindre localement 38 voire 39 degrés. Et face à cet épisode de forte chaleur touchant la France, le ministère de l'Éducation nationale a diffusé des consignes aux écoles et aux établissements afin d'adapter l'organisation des cours et des examens. Et les épreuves du bac, du CAP et du brevet devront, dans la mesure du possible, être programmées le matin. Pas de report ou de fermeture des écoles prévues à ce stade. Cette nuit, à Paris, un adolescent de 16 ans s'est présenté au commissariat et a reconnu son implication présumée dans un drame familial. Les policiers ont découvert au domicile son petit frère de 14 ans décédé et leur mère grièvement blessée. Le suspect, qui présentait des troubles psychiatriques, fait l'objet d'une enquête pour homicide volontaire et tentative d'homicide. Et ce matin en Belgique, un car scolaire transportant des enfants d'un établissement spécialisé a été percuté par un train sur un passage à niveau. Le choc a fait 4 morts, le chauffeur, un accompagnant et 2 adolescents de 15 et 12 ans. Et l'Iran a dénoncé de son côté les frappes américaines menées dans le sud du pays, les qualifiant de violations flagrantes du cessez-le-feu. Téhéran estime que cette intervention compromet le processus diplomatique engagé sous médiation pakistanaise et accuse Washington de mauvaise foi. Et enfin, sur la terre battue de Roland-Garros, grosse performance du jeune français Moïse Kouamé qui s'est imposé en 3-7 face à Marin Cilic. Elle s'est passée aujourd'hui aussi pour Arina Sabalenka, tandis que Loïs Boisson fera son entrée en lice. Grosse surprise en revanche chez les hommes avec l'élimination de Daniil Medvedev.
3: 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La météo des Hautes-Alpes avec Météo Alpes Durance.
5: Pour cette nuit, l'atmosphère va rester très pesante sous un ciel parfaitement étoilé. Les températures minimales au lever du jour seront dignes d'un plein été, comprises entre 12 et 16 degrés. Demain mercredi, c'est une journée très calme qui s'annonce. Le soleil va dominer sans partage du matin jusqu'au soir. En cours d'après-midi, quelques cumulus bourgeonneront sur les sommets, pouvant donner une ou deux averses isolées, notamment à la frontière italienne, avec un risque de précipitation. Le vent de nord-ouest se fera sentir dans l'après-midi avec des rafales atteignant de 30 à 40 km/h. Les températures poursuivent leur hausse avec un mercure étouffant qui affichera de 28 à 33 degrés au plus chaud de la journée. Pour votre jeudi, la situation restera identique. Le soleil et les fortes chaleurs vont persister avec un thermomètre qui grimpera encore d'un cran pour afficher de 28 à 34 degrés.
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1: Allez, direction la Suisse, où deux jumelles britanniques ont découvert à 49 ans qu'elles n'avaient pas le même père biologique. Alors cette situation rarissime porte le nom de super fécondation hétéro-paternelle, et c'est assez complexe. Et donc l'histoire a été révélée grâce à un simple test ADN familial et a créé, vous l'imaginez bien, un énorme buzz sur les réseaux sociaux, tant le cas est exceptionnel scientifiquement.
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2: Bonsoir à tous. Le drame de Vars a pris une tournure tragique. Cette femme de 41 ans, grièvement blessée au cou par arme à feu lundi matin devant la mairie de Vars-Sainte-Marie, est décédée hier soir au CHU de Grenoble. Alors qu'elle participait à un déménagement en famille, la victime s'est effondrée et a pris une unique détonation. L'affaire conserve toutes ses zones d'ombre. Aucun suspect n'a été aperçu et aucune interpellation n'a eu lieu. La procureure de Gap a requalifié l'enquête en homicide volontaire. Un contrôle routier nocturne qui mène tout droit derrière les barreaux. Mercredi dernier, vers 23h, la brigade de nuit de Gap a interpellé un automobiliste alors qu'une forte odeur de cannabis s'échappait de son véhicule. Sur lui, les policiers ont découvert de la résine, de l'herbe, mais aussi de la cocaïne. Deux jours plus tard, le gérant d'un hôtel local a contacté la police après avoir découvert une importante quantité de stupéfiants et de l'argent liquide dans la chambre que louait cet individu. Présenté en comparution immédiate devant le tribunal de Gap, l'homme a été condamné à 2 ans de prison, dont 1 an ferme. Une intervention hors du commun est réussie pour les secours aux Alpins. Dimanche, une jument est tombée dans un fossé sur la commune de la Bâtie-Neuve. Se retrouvant totalement coincée et incapable de se dégager seule, les sapeurs-pompiers ont été mobilisés sur cette mission délicate, épaulée par un vétérinaire. Grâce aux efforts de tous et à d'importantes précautions, la jument a pu être extraite en toute sécurité. Un week-end décidément très chargé pour les pompiers du département, également appelés sur un incendie de toiture. Importante frayeur, dimanche après-midi, tout près du lac de Serre-Ponçon. Un incendie s'est déclaré vers 14h30 sur la toiture d'un gîte touchant des panneaux photovoltaïques. Et grâce à l'intervention rapide de 40 sapeurs-pompiers et au déploiement de 19

0: engins, les flammes ont pu être circonscrites au toit, évitant que le feu ne ravage le reste de l'habitation. On termine avec la politique locale et l'avenir de nos communes qui passe par la formation des élus. L'apprentissage de la gestion locale se poursuit pour les nouveaux visages politiques du département. Après avoir accueilli plus de 300 élus en avril dernier, l'association des maires des Hautes-Alpes organise une nouvelle session de formation le lundi 1er juin à 14h à l'hôtel du département à Gap. Plus de 50 élus locaux sont attendus pour plancher sur les fondamentaux institutionnels.
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0: Pour cette nuit, l'atmosphère va rester très pesante sous un ciel parfaitement étoilé. Les températures minimales au lever du jour seront dignes d'un plein été, comprises entre 12 et 16 degrés. Demain mercredi, c'est une journée très calme qui s'annonce. Le soleil va dominer sans partage du matin jusqu'au soir. En cours d'après-midi, quelques cumulus bourgeonneront sur les sommets, pouvant donner une ou deux averses isolées, notamment à la frontière italienne, avec un risque de précipitation. Le vent de nord-ouest se fera sentir dans l'après-midi avec des rafales atteignant de 30 à 40 km/h. Les températures poursuivent leur hausse avec un mercure étouffant qui affichera de 28 à 33 degrés au plus chaud de la journée. Pour votre jeudi, la situation restera identique. Le soleil et les fortes chaleurs vont persister avec un thermomètre qui grimpera encore d'un cran pour afficher de 28 à 34 degrés.
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1: Ce soir sur TF1, Koh-Lanta, France 2, rendez-vous en terre inconnue. Au Brésil, direction le sud de l'Amazonie, à la rencontre du peuple Wajha, une communauté emblématique du Xingu, l'un des rares territoires indigènes encore préservés. Et durant deux semaines, Laurie Tillman et Stéphane De Groot ont été invités à partager le quotidien des familles du village d'Ulupuen, agriculteurs et pêcheurs. Les Wajha ont gardé une relation étroite avec leur environnement tout en composant avec la modernité. Sur France 3, Alexandra L, canal L'Inconnu de la Grande Arche. M6, scène de ménage, cap sur la Bretagne. José, Liliane, Emma et Fabien, accompagnés de leurs amis et futurs témoins, Raymond, Camille et Philippe, Leslie et Léo, ainsi que Alice et Sofiane, eh bien tous se rendre dans ces terres. Vous allez pouvoir passer une belle soirée. TFX, apprenti parent du lit. Les Croûtes 2, une nouvelle ère. Et sur Sister, Rush Hour. Voilà, je vous laisse faire votre choix et par avance, une excellente soirée devant votre télévision.
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1: Il est bientôt 19h. 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
4: Bonsoir à tous. 402 records mensuels de chaleur ont été battus ou égalés en France aujourd'hui. C'est la journée la plus chaude et jamais connue en mai. Au total, 13 départements seront en vigilance orange pour canicule demain et 27 départements restent placés en vigilance jaune face à cet épisode de chaleur qui continue de s'intensifier. Justement, par rapport à cette chaleur totalement inédite, le ministère de l'Éducation nationale a diffusé des consignes aux écoles et aux établissements, mais pas de report ou de fermeture des écoles prévues à ce stade. Les deux adolescents suspectés du meurtre d'un garçon de 11 ans à Rennes ont indiqué avoir agi pour obtenir du matériel de pêche. Le corps de la victime avait été retrouvé dimanche avec une serviette mouillée nouée autour du cou. Et Sébastien Lecornu a condamné, lui, les images montrant des militants de la flottille pour Gaza, maîtrisés par les forces israéliennes, les jugeant choquantes humainement et au regard du droit international. Il a indiqué que la France envisageait une saisine de la justice française. Du côté de Paris, un adolescent de 16 ans s'est présenté au commissariat après un drame familial au domicile où son frère de 14 ans a été retrouvé mort et leur mère grièvement blessée. Une enquête pour homicide volontaire a été ouverte. Un drame également en Belgique. Un car scolaire a été percuté par un train sur un passage à niveau, provoquant la mort de 4 personnes, dont 2 adolescents âgés de 12 et 15 ans, ainsi que le chauffeur et un accompagnant. En football, 4 jours après sa défaite en finale de la Coupe de France, l'OGC Nice joue une partie de sa saison pour éviter la relégation et doit s'imposer face à l'AS Saint-Etienne, 3e de Ligue 2. Le coup d'envoi du match aller est prévu ce soir à 20h45 à Geoffroy Guichard. Et en fin du tennis, c'est déjà fini pour l'ancienne demi-finaliste de Roland-Garros, Loïse Boisson, qui s'est inclinée sèchement face à Kalinskaya. C'est terminé également pour Corentin Moutet. En revanche, grosse performance du jeune français Moïse Kouamé qui s'est imposé en 3-7 face à Marine Cilic. Elsa Jacquemot s'est aussi qualifiée pour le second tour.
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5: Pour cette nuit, l'atmosphère va rester très pesante sous un ciel parfaitement étoilé. Les températures minimales au lever du jour seront dignes d'un plein été, comprises entre 12 et 16 degrés. Demain mercredi, c'est une journée très calme qui s'annonce. Le soleil va dominer sans partage du matin jusqu'au soir. En cours d'après-midi, quelques cumulus bourgeonneront sur les sommets, pouvant donner une ou deux averses isolées, notamment à la frontière italienne avec un risque de précipitation. Le vent de nord-ouest se fera sentir dans l'après-midi avec des rafales atteignant de 30 à 40 km/h. Les températures poursuivent leur hausse avec un mercure étouffant qui affichera de 28 à 33 degrés au plus chaud de la journée. Pour votre jeudi, la situation restera identique. Le soleil et les fortes chaleurs vont persister avec un thermomètre qui grimpera encore d'un cran pour afficher de 28 à 34 degrés.
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1: Le chiffre du jour, 300 mètres. Rencontre dont ils se souviendront longtemps. Hein. Il y a quelques jours, un moniteur de kitesurf a croisé la route d'une baleine. Alors qu'il se trouvait à bord d'un bateau avec le directeur de son école et un élève au large de Saint-Pierre-la-Mer, près de Narbonne, elle se trouvait à quelques 300 mètres seulement du rivage. En apercevant un aileron à une vingtaine de mètres de l'embarcation, le groupe a d'abord pensé à un dauphin ou à un requin, mais à un moment, l'animal est sorti de l'eau pour respirer. C'est là que l'on a compris qu'on avait affaire à une baleine qui faisait bien deux fois la taille du bateau, dont une dizaine de mètres, raconte le moniteur. L'homme a aussitôt dégainé son téléphone pour immortaliser cette rencontre incroyable et inattendue. Une vidéo qu'il a par la suite partagée sur son compte Instagram. On s'est senti tout petit quand on a vu le dos qui sortait à côté de nous. C'était majestueux, témoigne-t-il dans les colonnes de France 3 Occitanie. Selon le directeur du Seaquarium du Gros du Roi, l'animal que le groupe a croisé est un rorqual commun, la deuxième plus grande baleine du monde. Sa présence dans la zone ne serait pas inhabituelle d'après lui en avril, mais c'est classique de les voir migrer depuis le sud de la Méditerranée vers le nord pour aller chercher le krill et le plancton, explique-t-il.
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2: Bonsoir à tous. Le drame de Vars a pris une tournure tragique. Cette femme de 41 ans, grièvement blessée au cou par arme à feu lundi matin devant la mairie de Vars-Sainte-Marie, est décédée hier soir au CHU de Grenoble. Alors qu'elle participait à un déménagement en famille, la victime s'est effondrée et a pris une unique détonation. L'affaire conserve toutes ses zones d'ombre. Aucun suspect n'a été aperçu et aucune interpellation n'a eu lieu. La procureure de Gap a requalifié l'enquête en homicide volontaire. Un contrôle routier nocturne qui mène tout droit derrière les barreaux. Mercredi dernier, vers 23h, la brigade de nuit de Gap a interpellé un automobiliste alors qu'une forte odeur de cannabis s'échappait de son véhicule. Sur lui, les policiers ont découvert de la résine, de l'herbe, mais aussi de la cocaïne. Deux jours plus tard, le gérant d'un hôtel local a contacté la police après avoir découvert une importante quantité de stupéfiants et de l'argent liquide dans la chambre que louait cet individu. Présenté en comparution immédiate devant le tribunal de Gap, l'homme a été condamné à 2 ans de prison, dont 1 an ferme. Une intervention hors du commun est réussie pour les secours aux Alpins. Dimanche, une jument est tombée dans un fossé sur la commune de La Bâtie-Neuve. Se retrouvant totalement coincée et incapable de se dégager seule, les sapeurs-pompiers ont été mobilisés sur cette mission délicate, épaulée par un vétérinaire. Grâce aux efforts de tous et à d'importantes précautions, la jument a pu être extraite en toute sécurité. Un week-end décidément très chargé pour les pompiers du département, également appelés sur un incendie de toiture. Importante frayeur, dimanche après-midi, tout près du lac de Serponçon, un incendie s'est déclaré vers 14h30 sur la toiture d'un gîte touchant des panneaux photovoltaïques. Et grâce à l'intervention rapide de 40 sapeurs-pompiers et au déploiement de 19 engins, les flammes ont pu être circonscrites au toit, évitant que le feu ne ravage le reste de l'habitation. On termine avec la politique locale et l'avenir de nos communes qui passent par la formation des élus. L'apprentissage de la gestion locale se poursuit pour les nouveaux visages politiques du département. Après avoir accueilli plus de 300 élus en avril dernier, l'association des maires des Hautes-Alpes organise une nouvelle session de formation le lundi 1er juin à 14h à l'hôtel du département à Gap. Plus de 50 élus locaux sont attendus pour plancher sur les fondamentaux institutionnels.

0: La météo des Hautes-Alpes avec Météo Alpes d'Urance.
1: Pour cette nuit, l'atmosphère va rester très pesante sous un ciel parfaitement étoilé. Les températures minimales au lever du jour seront dignes d'un plein été, comprises entre 12 et 16 degrés. Demain mercredi, c'est une journée très calme qui s'annonce. Le soleil va dominer sans partage du matin jusqu'au soir. En cours d'après-midi, quelques cumulus bourgeonneront sur les sommets, pouvant donner une ou deux averses isolées, notamment à la frontière italienne, avec un risque de précipitation. Le vent de nord-ouest se fera sentir dans l'après-midi avec des rafales atteignant de 30 à 40 km/h. Les températures poursuivent leur hausse avec un mercure étouffant qui affichera de 28 à 33 degrés au plus chaud de la journée. Pour votre jeudi, la situation restera identique. Le soleil et les fortes chaleurs vont persister avec un thermomètre qui grimpera encore d'un cran pour afficher de 28 à 34 degrés.
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1: Amende pour excès de vitesse alors que la voiture est au musée. Monde improbable qui fait parler aux États-Unis. Le radar de Brooklyn a verbalisé pour excès de vitesse la célèbre voiture de la série K2000, pourtant exposée dans un musée de l'Illinois depuis plus de 30 ans. Le Volvo Museum, situé au nord de Chicago, a reçu une amende de $50 de la part du New York City Department of Finance. Selon le document, le véhicule aurait été flashé le 22 avril dans une zone limitée à 40 km/h alors qu'il circulait à 58 km/h. Problème donc, cette voiture en question, la réplique de la célèbre Pontiac Firebird Trans Am noire de 82, connue sous le nom de Kit dans la série Knight Rider, n'a pas quitté son lieu d'expo depuis des années. C'est 100% authentique, on a reçu ça aujourd'hui par courrier, a réagi le musée dans une publication sur Facebook relayée, et l'établissement assure que le véhicule est une relique créée en 91 et exposée en permanence sans déplacement récent. La caméra aurait identifié une plaque d'immatriculation Knight, présentée comme une plaque factice, sans correspondance avec une immatriculation réelle. Selon le musée, le système automatisé de la ville aurait associé cette plaque au véhicule exposé et généré automatiquement l'amende. Le musée affirme avoir demandé une audience pour contester la contravention. Face à cette situation insolite, le responsable du musée attend désormais la réponse des autorités de New York, qui indiquent de leur côté examiner le dossier. Le véhicule n'est pas l'un des modèles originaux utilisés lors du tournage de la série, dont 5 exemplaires auraient survécu. La réplique du musée a été construite en 91 afin de promouvoir les accessoires liés à la série.
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0: 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Il est 22h.

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